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2: Bonjour à tous et à toutes. Venez assister à un tournoi de chevalerie au pied du Château d'Arc tous les mardis jusqu'au 18 août. Vivez une expérience unique dans un lieu enchanteur, un voyage dans le temps à travers un tournoi de chevalerie épique, joute équestre, combat à l'épée, tir à l'arc, jonglerie, voltige cosaque et bien d'autres surprises. Buvette et restauration sur place. Le 9e Festival des Journées de la Harpe, c'est à Esperanza le 9 août avec un concert de harpe du duo Les Pierres Vives. Rendez-vous à 18h dans l'église.

0: Atelier Les Arbres et la Terre, c'est à Narbonne le 12 août de 9h30 à 12h à la Maison de la Narbonnaise. Petite balade pour identifier quelques arbres typiques de notre région, puis un atelier pour reconnaître les arbres d'après leurs feuilles avec infos et légendes. Vous en choisirez un et travaillerez la feuille sur une plaque d'argile que vous pourrez garder en souvenir. Chalabre en sérénade, c'est à Chalabre le 13 août à 18h. Cette 8e édition d'un festival de musique se démarque par son concept original de sérénade au balcon et son engagement à favoriser les échanges amicaux entre les artistes, les bénévoles et la population. Le festival offre une expérience riche en couleurs et en découvertes visant à émerveiller tous les sens. Pour rendre la culture accessible pour tous, tous les concerts, les sérénades et les animations musicales sont gratuits. Parcours des arts à Cosne-Minervois du 14 au 16 août de 10h à 12h et de 15h à 19h. Peinture, dessin, gravure, sculpture, céramique, photographie, ferronnerie d'art, textile, estampes, bijoux, broderie et couture, livres d'artistes. C'est un rendez-vous incontournable pour les amateurs d'art, conçu comme une balade artistique dans les rues du village. La 25e fête du cassoulet, c'est à Castelnaudary du 19 au 23 août. Vivez pendant 5 jours au rythme du cassoulet et de la musique, concert gratuit sur les 3 principales places de la ville, du mercredi au dimanche. Des animations et des spectacles ouverts à tous, rassemblant petits et grands, au cœur de la fête. La fête du cassoulet est devenue au fil des années une manifestation emblématique pour le département de l'Aude et pour l'ensemble de la région Occitanie. Parking et concerts gratuits. Le canal en lumière, c'est un parcours immersif nocturne au seuil de Naurouze. À Montferrand, c'est jusqu'au 29 août à 21h. À la tombée de la nuit, le site du seuil de Naurouze s'illumine subtilement et révèle ses secrets. Les visiteurs plongent dans une atmosphère envoûtante où jeux de lumière, projections et ambiances visuelles transforment le site. Ces tableaux s'intègrent harmonieusement au paysage pour une immersion totale respectueuse de la faune et du silence nocturne. Portés par une narration immersive et discrète, les promeneurs avancent à leur rythme dans l'intimité de la nuit, guidés par l'histoire et les lumières. Canal en lumière est une expérience accessible dès la tombée de la nuit. Ce créneau nocturne permet de redécouvrir le canal du midi dans une ambiance plus fraîche, plus calme et plus propice à l'émerveillement. Les Petits Bals Festival Rock 10e édition, c'est à La Grasse le 20 août à partir de 18h avec Ormus, Plume et Les Éoles. Comme chaque année, le marché des potiers revient à La Grasse les 21 et 22 août de 10h à 19h. Cette nouvelle édition réunira 18 potiers venus présenter leurs créations. Le public pourra également profiter d'animations, des ateliers terre destinés aux enfants, un café des potiers, ainsi que plusieurs surprises tout au long de la manifestation. C'est une belle journée pour découvrir les créations d'artisanat d'art du territoire. Cet événement est organisé par l'association Terre d'Aude. Merci de votre attention, c'était votre agenda sur Contact FM Occitanie.
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0: Bonjour à tous et à toutes. Venez assister à un tournoi de chevalerie au pied du Château d'Arc tous les mardis jusqu'au 18 août. Vivez une expérience unique dans un lieu enchanteur, un voyage dans le temps à travers un tournoi de chevalerie épique, joute équestre, combat à l'épée, tir à l'arc, jonglerie, voltige cosaque et bien d'autres surprises. Buvette et restauration sur place. Le 9e Festival des Journées de la Harpe, c'est à Espéraza le 9 août avec un concert de harpe du duo Les Pierres Vives. Rendez-vous à 18h dans l'église. Atelier Les Arbres et la Terre, c'est à Narbonne le 12 août de 9h30 à 12h à la Maison de la Narbonnaise. Petite balade pour identifier quelques arbres typiques de notre région, puis un atelier pour reconnaître les arbres d'après leurs feuilles avec infos et légendes. Vous en choisirez un et travaillerez la feuille sur une plaque d'argile que vous pourrez garder en souvenir. Chalabre en sérénade, c'est à Chalabre le 13 août à 18h. Cette 8e édition d'un festival de musique se démarque par son concept original de sérénade au balcon et son engagement à favoriser les échanges amicaux entre les artistes, les bénévoles et la population. Le festival offre une expérience riche en couleurs et en découvertes visant à émerveiller tous les sens. Pour rendre la culture accessible pour tous, tous les concerts, les sérénades et les animations musicales sont gratuits. Parcours des arts à Cosne-Minervois du 14 au 16 août de 10h à 12h et de 15h à 19h. Peinture, dessin, gravure, sculpture, céramique, photographie, ferronnerie d'art, textile, estampes, bijoux, broderie et couture, livres d'artistes. C'est un rendez-vous incontournable pour les amateurs d'art, conçu comme une balade artistique dans les rues du village. La 25e fête du cassoulet, c'est à Castelnaudary du 19 au 23 août. Vivez pendant 5 jours au rythme du cassoulet et de la musique, concert gratuit sur les 3 principales places de la ville, du mercredi au dimanche. Des animations et des spectacles ouverts à tous, rassemblant petits et grands, au cœur de la fête. La fête du cassoulet est devenue au fil des années une manifestation emblématique pour le département de l'Aude et pour l'ensemble de la région Occitanie. Parking et concert gratuits. Le canal en lumière, c'est un parcours immersif nocturne au seuil de Naurouze. À Montferrand, c'est jusqu'au 29 août à 21h. À la tombée de la nuit, le site du seuil de Naurouze s'illumine subtilement et révèle ses secrets. Les visiteurs plongent dans une atmosphère envoûtante où jeux de lumière, projections et ambiances visuelles transforment le site. Ces tableaux s'intègrent harmonieusement au paysage pour une immersion totale respectueuse de la faune et du silence nocturne. Portés par une narration immersive et discrète, les promeneurs avancent à leur rythme dans l'intimité de la nuit, guidés par l'histoire et les lumières. Canal en lumière est une expérience accessible dès la tombée de la nuit. Ce créneau nocturne permet de redécouvrir le canal du midi dans une ambiance plus fraîche, plus calme et plus propice à l'émerveillement. Les Petits Bals Festival Rock 10e édition, c'est à La Grasse le 20 août à partir de 18h avec Ormuz, Plume et Les Éoles. Comme chaque année, le marché des potiers revient à La Grasse les 21 et 22 août de 10h à 19h. Cette nouvelle édition réunira 18 potiers venus présenter leurs créations. Le public pourra également profiter d'animations, des ateliers terre destinés aux enfants, un café des potiers, ainsi que plusieurs surprises tout au long de la manifestation. C'est une belle journée pour découvrir les créations d'artisanat d'art du territoire. Cet événement est organisé par l'association Terre d'Aude. Merci de votre attention, c'était votre agenda sur Contact FM Occitanie.
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Bonjour, le thermomètre continue de grimper aujourd'hui. La vigilance orange canicule concernera 22 départements du Cher à la Corse ce lundi. Le feu fait toujours rage dans la Drôme. L'incendie du massif du Clap à Bellegarde, Ondioua, a poursuivi sa progression hier à ce stade. 370 hectares sont partis en fumée. L'incendie a pris la direction du village de Charins où 41 habitants ont reçu des consignes de confinement. 4 pompiers ont été légèrement blessés hier. Plus de 400 soldats du feu sont toujours mobilisés. Un ouvrier agricole soupçonné d'avoir provoqué plusieurs incendies dans les Deux-Sèvres et le Maine-et-Loire a été placé en détention provisoire. Cet homme de 45 ans qui a reconnu en garde à vue avoir commis plusieurs départs de feu ces derniers jours sera jugé dès demain, mardi, en comparution immédiate. Le festival interceltique de Lorient s'est conclu hier soir. Il continue d'affoler les compteurs. Les organisateurs revendiquent environ 1 million de visites en 10 jours, soit 50 000 de plus que l'an dernier. Nouveau record à battre l'an prochain. Le bel été des salles de cinéma, un record de fréquentation a en effet été établi entre le 29 juillet et le 4 août avec 6,5 millions de spectateurs. Enfin, l'Iran maintiendra son blocage du détroit d'Ormuz jusqu'à ce que les États-Unis acceptent toutes ces conditions. C'est ce qu'affirment les gardiens de la révolution. Par ailleurs, les rebelles houthis du Yémen soutenus par Téhéran ont revendiqué une frappe sur une raffinerie saoudienne sur la côte de la mer Rouge. Enfin, Israël a rejeté la dernière feuille de route américaine acceptée par le Hamas censée lancer la deuxième étape du plan de paix à Gaza. C'est la fin de ce flash. Une très bonne journée à notre écoute.

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2: Bonjour à tous et à toutes. Venez assister à un tournoi de chevalerie au pied du Château d'Arc tous les mardis jusqu'au 18 août. Vivez une expérience unique dans un lieu enchanteur, un voyage dans le temps à travers un tournoi de chevalerie épique, joute équestre, combat à l'épée, tir à l'arc, jonglerie, voltige, cosaque et bien d'autres surprises. Buvette et restauration sur place. Le 9e Festival des Journées de la Harpe, c'est à Esperanza le 9 août avec un concert de harpe du duo Les Pierres Vives. Rendez-vous à 18h dans l'église. Atelier Les Arbres et la Terre, c'est à Narbonne le 12 août de 9h30 à 12h à la Maison de la Narbonnaise. Petite balade pour identifier quelques arbres typiques de notre région, puis un atelier pour reconnaître les arbres d'après leurs feuilles avec infos et légendes. Vous en choisirez un et travaillerez la feuille sur une plaque d'argile que vous pourrez garder en souvenir. Chalabre en sérénade, c'est à Chalabre le 13 août à 18h. Cette 8e édition d'un festival de musique se démarque par son concept original de sérénade au balcon et son engagement à favoriser les échanges amicaux entre les artistes, les bénévoles et la population. Le festival offre une expérience riche en couleurs et en découvertes visant à émerveiller tous les sens. Pour rendre la culture accessible pour tous, tous les concerts, les sérénades et les animations musicales sont gratuits. Parcours des Arts à Cosne-Minervois du 14 au 16 août de 10h à 12h et de 15h à 19h. Peinture, dessin, gravure, sculpture, céramique, photographie, ferronnerie d'art, textile, estampes, bijoux, broderie et couture, livres d'artistes. C'est un rendez-vous incontournable pour les amateurs d'art, conçu comme une balade artistique dans les rues du village. La 25e fête du cassoulet, c'est à Castelnaudary du 19 au 23 août. Vivez pendant 5 jours au rythme du cassoulet et de la musique, concert gratuit sur les 3 principales places de la ville, du mercredi au dimanche. Des animations et des spectacles ouverts à tous, rassemblant petits et grands, au cœur de la fête. La fête du cassoulet est devenue au fil des années une manifestation emblématique pour le département de l'Aude et pour l'ensemble de la région Occitanie. Parking et concerts gratuits. Le canal En Lumière, c'est un parcours immersif nocturne au seuil de Naurouze. À Montferrand, c'est jusqu'au 29 août à 21h. À la tombée de la nuit, le site du seuil de Naurouze s'illumine subtilement et révèle ses secrets. Les visiteurs plongent dans une atmosphère envoûtante où jeux de lumière, projections et ambiances visuelles transforment le site. Ces tableaux s'intègrent harmonieusement au paysage pour une immersion totale respectueuse de la faune et du silence nocturne. Portés par une narration immersive et discrète, les promeneurs avancent à leur rythme dans l'intimité de la nuit, guidés par l'histoire et les lumières. Canal en lumière est une expérience accessible dès la tombée de la nuit. Ce créneau nocturne permet de redécouvrir le canal du midi dans une ambiance plus fraîche, plus calme et plus propice à l'émerveillement. Les Petits Bals Festival Rock 10e édition, c'est à La Grasse le 20 août à partir de 18h avec Hormuz, Plume et Les Éoles. Comme chaque année, le marché des potiers revient à La Grasse les 21 et 22 août de 10h à 19h. Cette nouvelle édition réunira 18 potiers venus présenter leurs créations. Le public pourra également profiter d'animations, des ateliers terre destinés aux enfants, un café des potiers, ainsi que plusieurs surprises tout au long de la manifestation. C'est une belle journée pour découvrir les créations d'artisanat d'art du territoire. Cet événement est organisé par l'association Terre d'Aude. Merci de votre attention, c'était votre agenda sur Contact FM Occitanie.
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0: Bonjour, le thermomètre continue de grimper aujourd'hui. La vigilance orange canicule concernera 22 départements du Cher à la Corse ce lundi. Le feu fait toujours rage dans la Drôme. L'incendie du massif du Clap à Bellegarde en Diois a poursuivi sa progression hier à ce stade. 370 hectares sont partis en fumée. L'incendie a pris la direction du village de Charins où 41 habitants ont reçu des consignes de confinement. 4 pompiers ont été légèrement blessés hier. Plus de 400 soldats du feu sont toujours mobilisés. Un ouvrier agricole soupçonné d'avoir provoqué plusieurs incendies dans les Deux-Sèvres et le Maine-et-Loire a été placé en détention provisoire. Cet homme de 45 ans qui a reconnu en garde à vue avoir commis plusieurs départs de feu ces derniers jours sera jugé dès demain, mardi, en comparution immédiate. Le festival interceltique de Lorient s'est conclu hier soir. Il continue d'affoler les compteurs. Les organisateurs revendiquent environ 1 million de visites en 10 jours, soit 50 000 de plus que l'an dernier. Nouveau record à battre l'an prochain. Le bel été des salles de cinéma, un record de fréquentation a en effet été établi entre le 29 juillet et le 4 août avec 6,5 millions de spectateurs. Enfin, l'Iran maintiendra son blocage du détroit d'Ormuz jusqu'à ce que les États-Unis acceptent toutes ces conditions. C'est ce qu'affirment les gardiens de la révolution. Par ailleurs, les rebelles houthis du Yémen soutenus par Téhéran ont revendiqué une frappe sur une raffinerie saoudienne sur la côte de la mer Rouge. Enfin, Israël a rejeté la dernière feuille de route américaine acceptée par le Hamas censée lancer la deuxième étape du plan de paix à Gaza. C'est la fin de ce flash. Une très bonne journée à notre écoute.
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Elles sont expats, migrants, immigrés et ont en commun un vécu à cheval entre ici, dans notre belle Occitanie, et un autre coin du monde. Chers radiophiles curieux, ici Aude Jimenez au microphone, votre animatrice franco-québécoise, qui vous souhaite la bienvenue dans ce second épisode de notre émission « Être né quelque part ». On choisit pas sa famille.

0: 14. Bonjour chers auditeurs et auditrices, ravie de vous retrouver pour cette seconde émission donc, dans laquelle nous recevons une invitée venue d'un pays qui n'existe plus. Bonjour Suzanne Asser.
1: Oui, bonjour. Bonjour Aude, bonjour à tout le monde.
0: Comment ça va ?
1: Ça va, un peu stressée, une nouvelle expérience, on va tenter.
0: On va discuter toutes les deux, tout va bien se passer. Susanna, je faisais cette petite blague un petit peu au début, là, dans ma présentation, un pays qui n'existe plus. Est-ce que vous pouvez nous raconter, en fait, d'où vous venez exactement ?
1: Alors, je suis née en Tchécoslovaquie. Voilà, donc voilà. Le pays en effet qui n'existe plus parce qu'il était remplacé par la République tchèque et l'autre partie, la République slovaque, la Slovaquie. Ça s'est passé en 1993, la séparation des deux pays, c'était une séparation très paisible, je pense que c'était surtout sur un fond politique, tout
0: oui.
1: Simplement.
0: Ok, merci pour la remise en contexte. Donc la Tchéquie, donc on peut dire maintenant la République tchèque, c'est un pays qu'on connaît quand même assez peu, je pense, ici. Est-ce que vous pourriez nous décrire ce pays-là en quelques mots ? Je sais que ce n'est pas facile, là.
1: Alors, le premier mot, Prague.
0: Oui.
1: Là, je pense que tout le monde se situe un peu mieux. Mm-hmm. Voilà, donc Prague, la capitale, c'est un petit pays pour du voisinage. Il y a l'Allemagne, il y a la Pologne, il y a l'Autriche et il y a la Slovaquie. Mm-hmm. Voilà, pour le situer un peu géographiquement, il y a 10 millions d'habitants. Mm-hmm. Voilà.
0: Et alors, on va parler de vous, on va parler de vos origines là-bas. Vous, est-ce que vous venez justement de Prague particulièrement ou vous venez d'une région extérieure à la capitale ?
1: Alors, je suis née à Ústí nad Labem. C'est une ville qui se situe à nord-ouest de Prague, à peu près à 80 km. C'est plutôt proche de la frontière avec l'Allemagne.
0: D'accord.
1: Dans les anciens Sudètes, on peut dire.
0: Ok. Voilà. Alors, votre vie là-bas, ça ressemblait à quoi ? C'était une vie de campagne, c'était une vie, comment ça se passe ?
1: Alors, la ville, il y a quand même plus de 100 000 habitants.
0: Mm-hmm, quand même.
1: C'est une ville principalement industrielle.
0: D'accord.
1: Surtout historiquement, il y avait toujours beaucoup d'industrie. C'est une ville qui est... Il y a un fleuve qui traverse la ville. Après, les alentours sont très, très beaux. Par contre, il y a des magnifiques paysages. On est vraiment tout près aussi de la Suisse bohémienne. La Suisse tchèque, je ne sais pas si ça vous parle, il y a un grand
0: du
1: parc
0: tout.
1: National. Le monde de Narnia, il était par exemple tourné, tourné dans
0: ça.
1: Ça
0: nous donne des petites images.
1: Voilà, il y a
0: de
1: des petits
0: jolies...
1: canyons, ouais. Il y a des tours en grès. Voilà, il y a le plus grand arche naturel en grès aussi en Europe.
0: D'accord.
1: Voilà, donc il y a quand même de quoi visiter, mais plus je conseillerais aux alentours. La ville elle-même, elle était très très belle dans le passé. Mais ce soutien, c'est la route un peu principale. Mais toutes les guerres y sont passées, malheureusement.
0: D'accord.
1: Voilà.
0: Ah
1: donc,
0: oui.
1: Au fur et à mesure, chaque fois, c'était reconstruit. Mm-hmm. Et, donc, et après, bon, on ne va pas se mentir, je pense que dans le régime de communisme, l'architecture, ce n'était pas l'air fort.
0: Ce n'était pas leur spécialité, absolument.
1: Non.
0: Alors, vous avez grandi dans cette ville-là, donc on pourrait dire une ville, ben, j'allais dire de taille moyenne, mais bon, une grosse ville quand même, 100 000 personnes, ça commence à faire du monde. Alors, racontez-moi un peu, c'était quoi, une vie de quartier, l'école pas loin, les parents y travaillaient dans quoi, comment ça s'est passé ?
1: Tout à fait, j'habitais ici, on appellerait ça les HLM,
0: d'accord.
1: Donc un quartier avec des grandes barres d'immeubles, mm-hmm. mais par contre avec beaucoup de verdure. Nous-mêmes, on habitait vraiment au bord de la ville, le dernier immeuble, avec après un grand pré, une grande forêt, une petite colline juste derrière. Donc, mm-hmm. Je peux pas dire, non, j'avais une enfance, je pense, vraiment visible, à la limite entre la ville et la campagne, finalement.
0: C'est ça que
1: l'école,
0: je comprends.
1: C'était à pied à 5 minutes, on ne traversait aucune route, donc, ouais.
0: Donc ça a l'air d'être plus des beaux souvenirs quand même.
1: Oui, de très bons souvenirs. Bon, quand on est enfant, voilà,
0: oui.
1: On ne s'occupe pas de la politique, on ne s'occupe pas des choses qui n'étaient peut-être pas au top à l'époque. Mais en tant que, oui, qu'enfant, j'avais mes parents formidables.
0: Mm-hmm.
1: Alors, donc, vous m'avez posé la question, c'est la profession de mes parents. Maman, elle était comptable.
0: D'accord.
1: Mon papa, il travaillait dans une grande usine d'industrie pétrochimique.
0: Okay.
1: Voilà, papa, c'était les 4-8. qui faisait, donc ça dépendait. Oui. Voilà, ça dépendait. Oui. Mais du coup, la
0: de maman, jour, de nuit.
1: Voilà, un coup c'était maman qui nous réveillait, un coup c'était papa qui nous réveillait, ça dépendait. Après, on était très autonomes, ça va peut-être en choquer plus d'un aujourd'hui. Mais oui, à 6 ans, je me levais toute seule. Le petit déj, il était prêt sur la table. Je mangeais. J'ai accroché ma petite clé de la maison autour du cou, serré une ficelle, et je partais à l'école.
0: Ah oui, hein?
1: Oui.
0: Et avec des frères et sœurs?
1: Alors, j'ai une petite sœur. Mm-hmm. Elle est ma cadette de 3 ans et demi.
0: D'accord.
1: Voilà. Donc, comme tous les frères et sœurs, ben, ça se chamaillait beaucoup à la maison. Et on se rapproche de plus en plus maintenant. À l'âge adulte, on devient de plus en plus proches.
0: Ouais.
1: Et sinon, donc, ben, toute ma famille, ils sont là-bas encore.
0: Voilà, on va reparler de ça, de l'éloignement, etc. OK, donc, on pourrait dire une vie assez paisible.
1: Tout à fait.
0: Dans une grande ville, une ville de taille moyenne de la République tchèque. Mm-hmm. Est-ce que vous étiez là-bas quand il y a eu le changement, justement, de régime et de pays de, comment ça s'est passé? Est-ce que vous aviez quel âge et est-ce que vous avez des souvenirs de ça?
1: J'avais 10 ans et demi quand il y avait la révolution de velours, on appelle. Donc c'était en novembre 1989. Mm-hmm. Donc, en début de novembre, il y avait la chute du mur de Berlin. Et nous, c'était le 17 novembre, ou le 16 novembre plus précisément, que le mouvement il a un peu commencé. C'était surtout dans les rangs des étudiants des universités, notamment à Prague. Et donc, aujourd'hui, en fait, c'est le 17 novembre, vraiment, où c'était la plus grande partie de la révolution qui a été faite, le grand rassemblement des étudiants, plus après d'autres personnes qui sont ajoutées à ça. Ce qui est bien, c'est que c'était un changement pacifique.
0: Oui,
1: voilà.
0: C'est ça. Donc, il n'y a pas de souvenir d'enfance. Vous aviez 10 ans, vous n'avez pas un souvenir de violence ou de choses comme
1: non.
0: ça?
1: Non, non, non.
0: Ça, c'est important. Ça.
1: Mon souvenir principal, jusque-là, la première langue étrangère obligatoire, c'était le russe. Et donc, c'était là où j'étais dans cette classe à 10 ans, on commençait la première langue étrangère. Donc, j'ai fait de septembre jusqu'au 16 novembre, j'ai fait le russe. Et ensuite, eh ben, il n'y en avait plus de russe.
0: C'est ça. Hein.
1: Et, ouais.
0: Et alors, est-ce que, je finirai peut-être là-dessus, sur votre vie là-bas, qu'est-ce que ça a engendré concrètement dans votre vie, ce changement-là? Est-ce que vous avez des souvenirs, de changement, à part ce changement de langue vivante à l'école? Est-ce qu'il y a eu d'autres choses dont vous vous souvenez qui ont changé à partir de ce moment-là?
1: Alors, moi, ça va être plutôt, je dirais, aller d'ordre culturel.
0: Mm-hmm.
1: Plus d'ouverture au niveau de la musique. On pouvait écouter, du coup, vraiment, voilà, toutes les musiques, les chaînes à la télé. Du coup, on avait du choix dans les chaînes à la télé. On avait beaucoup plus de choix, du coup, quand on allait au cinéma. Mm-hmm. Donc, comme j'étais enfant, c'était ça que j'ai perçu en premier. Mes parents, on n'avait jamais l'habitude ou des tendances à voyager à l'étranger. Donc, ça ne nous a pas impacté. On voyageait très souvent, mais dans le pays.
0: D'accord.
1: Donc là, il n'y avait pas de changement.
0: Oui.
1: Et, ouais.
0: Donc, une ouverture culturelle, c'est pas mal ça qui ressort, genre l'arrivée des dessins animés américains.
1: Tout à fait,
0: voilà
1: tout à fait.
0: C'est intéressant. Alors, on va écouter la musique que vous avez choisie. Alors, je m'excuse par avance pour la prononciation, je me suis entraînée, mais c'est pas encore tout à fait ça. Donc, ça s'appelle « Hebisch May » de Thomas Klus.
1: Parfait.
0: Merci.
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1: Alors, de retour dans ce second épisode de Être né quelque part avec notre invitée, Zuzana Serre, qui nous vient donc de la République tchèque. Zuzana, vous avez choisi cette chanson-là pour représenter votre pays. Vous m'avez dit que ça n'avait pas été facile de choisir. Alors, qu'est-ce qui finalement a fait que c'est cette chanson-là? Qu'est-ce que vous aimez dans cette chanson-là?
2: Alors, j'aime bien parce que ça représente un peu ce que j'aime bien dans la musique tchèque. On a une longue tradition des musiques folk, des chanteurs folk. Donc, c'est la guitare, la voix. Ça vient peut-être à l'époque, on faisait beaucoup, il fallait dans la nature, on profitait et on se rassemblait autour du feu de campagne. Tout le monde grillait sa petite saucisse sur un bout de bois. Et, et on chantait, moi-même à l'époque, quand j'étais jeune, quand j'étais ado, je jouais à la guitare et on chantait les petites chansons folk tout en tchèque. Donc j'aime bien ce style de musique et ça me rend nostalgique du coup de cette époque-là.
1: Je comprends, je comprends. Alors est-ce que vous pouvez nous dire ce que ça veut dire, cette phrase-là?
2: Chibishme,
1: oui.
2: Tu me manques.
1: Oh.
2: Donc il y a en plus, voilà, un deuxième sens, oui, quand vous m'avez demandé de trouver une chanson qui me rappelle mon pays, qui me rend un peu nostalgique de mon pays, ben voilà,
1: ben, merci. Tu me manques. Merci Zuzana pour ce beau partage, je suis persuadée que nos auditeurs n'avaient jamais entendu cette chanson-là, ça fait une chanson de plus dans notre répertoire. Alors, on a parlé du pays d'origine, maintenant on va parler de votre arrivée ici. Comment ça s'est passé? Qu'est-ce qui a fait qu'à un moment donné, on se dit, ben, allez, je vais partir en France? Comment ça s'est passé?
2: Alors, ça s'est passé, j'ai fait Erasmus, le projet Erasmus, quand j'étais à l'université.
1: D'accord.
2: Donc, pendant mes études, je me suis inscrite, j'ai dit, bon, allez, pourquoi pas? Ça m'avait l'air sympa de quitter le pays, une nouvelle expérience, approfondir les connaissances linguistiques.
1: Erasmus, pour nos auditeurs qui ne savent peut-être pas, nos auditrices, c'est un programme d'échange. D'échange, c'est ça, en fait, on est invité
2: à
1: aller apprendre la langue, c'est
2: tout
1: ça.
2: Tout à fait. Ben, le film Auberge espagnole.
1: Exactement, voilà. Un classique, c'est vrai. Et alors, vous vous êtes retrouvée dans quelle ville en France? Comment ça s'est passé?
2: Alors, je me suis retrouvée à Limoges.
1: Mm-hmm.
2: Bon, je ne vais pas vous mentir, quand on arrive en janvier à Limoges, quand on ne voit pas un rayon de soleil jusqu'à début mars, quand on se retrouve tout seul dans un pays qu'on ne connaît pas, où on ne connaît pas grand monde, et en plus on n'a pas de soleil.
1: Oui, c'était pas facile.
2: C'était pas facile.
1: Vous étiez toute seule?
2: Alors j'avais une collègue, une copine de la fac qui du coup était partie et arrivée également à Limoges, donc on était deux.
1: Vous étiez deux,
2: ça aide un peu, ouais. Et ça nous a aidé probablement aussi après quand c'était les vacances de Pâques, on s'est décidé de quitter un peu la grisaille et on est parti dans le sud.
1: D'accord.
2: Voilà, on a fait un petit voyage vers la Provence et c'est là où j'ai rencontré du coup, maintenant c'est mon ex-compagnon. Mais à l'époque, j'ai rencontré quelqu'un. Et ce qui m'a fait ensuite, oui, j'ai terminé Erasmus. Je suis retournée encore en République tchèque pour terminer les études.
1: D'accord.
2: Et après, ben, je suis repartie, j'ai suivi mon cœur.
1: Oui.
2: Et j'ai atterri en Provence.
1: C'était ma question suivante. Qu'est-ce qui fait qu'on passe d'un échange temporaire à vraiment un choix de vie, en fait, de venir vivre en France? Donc vous, dans votre cas, c'est une rencontre amoureuse, si je comprends
2: bien. C'est une rencontre amoureuse, mais en même temps, il y avait amour pour cet homme, mais je suis vraiment tombée amoureuse de la culture française.
1: Ah oui, hein?
2: En Provence, de la nature française, de la cuisine française.
1: Vous étiez où en Provence exactement?
2: À Sceaux, c'est au pied du Mont Ventoux, c'est en face du Mont Ventoux. D'accord. Donc vraiment la Provence, avec la lavande de partout,
1: les cigales,
2: voilà. À la montagne. Par contre, je peux vous dire, à ce moment-là, je me disais, bon, mon français, ça va. Ça commence à aller. Et on se retrouve à la montagne.
1: Avec l'accent.
2: Ok, espagnol. Alors là, je peux vous dire que vous dites, oups, mon français, en fait, non. Je ne comprends pas grand-chose.
1: Ça prend un temps d'adaptation.
2: Oui,
1: hein.
2: Il faut que l'oreille s'habitue.
1: Est-ce que votre conjoint, à l'époque, avait cet accent du sud aussi, déjà
2: Pas forcément. Non, pas aussi prononcé.
1: C'est ça.
2: C'était niçois.
1: Donc,
2: là, il y a un petit accent du sud, mais pas autant comme là, dans le petit village à la montagne.
1: Ok, alors, vous arrivez là, vous vous installez dans ce coin-là de France. Et alors, qu'est-ce que vous faites? C'est quoi votre activité professionnelle à ce moment-là? Comment vous arrivez à vous intégrer à ce niveau-là?
2: Alors, l'intégration, à l'époque, c'était principalement par des rencontres au quotidien. Une très belle tradition française, l'apéro. Ça aide à s'intégrer.
1: J'avoue, absolument.
2: Et à l'époque, on n'était même pas encore dans l'Union européenne, parce que je suis arrivée en 2003, tandis que la Tchéquie elle est rentrée en Union européenne en 2004. Donc, au niveau du travail, c'était un peu compliqué. Puis, comme je vous ai dit, un petit village un peu perdu. Bon, ouais. Maintenant, je pense qu'on peut le dire, que les impôts, ils vont plus me rechercher. Oui, je faisais des petits boulots, un peu noir, de repassage, ménage. Il y avait du tourisme, donc, dans les chambres d'hôtes. Voilà.
1: On se débrouille, quoi.
2: On se débrouille.
1: Est-ce que vous gardez un beau souvenir de cette période-là, dans l'ensemble?
2: Quand même. Parce qu'il y avait beaucoup de découvertes. Donc, c'était stimulant.
1: Je comprends. Et alors, comment finalement on se retrouve dans la région de Carcassonne? Qu'est-ce qui fait
2: La mutation du conjoint.
1: Ah, d'accord.
2: Mon ex-conjoint, il était militaire, à la Légion étrangère. Et donc,
1: Castelnaudary,
2: du régiment, là-bas, il était muté à Castelnaudary.
1: Et alors, cette région-là, c'est aussi bien que la Provence ou pas? Attention à ce que vous allez dire.
2: Je vais faire attention.
1: Est-ce que ce deuxième changement, est-ce que ça fait quelque chose? Parce que des fois, pour l'avoir vécu aussi, on a l'impression de deuxième déracinement là, quand on change de région. Ou est-ce que c'est comme ça que vous l'avez vécu?
2: Il y avait de l'appréhension.
1: Ouais.
2: Surtout qu'à y aller, beaucoup de gens me disaient « Oh là là, tu vas voir à Castelnaudary, oh là là là là ». Mais en fait, non, pas du tout.
1: Non.
2: Pas du tout. J'ai découvert un milieu très très riche, surtout au niveau des associations, au niveau des petites sorties culturelles, ce qui manquait là-bas, la montagne étant perdue. Donc là, Toulouse à côté, vous avez la mer pas loin, vous avez la montagne pas loin, et des gens formidables. À l'approche peut-être un tout petit peu, mais voilà.
1: Super.
2: Dès qu'on se met à parler, dès qu'on est ouvert,
1: Ah ben,
2: non.
1: C'est un bilan positif, on va dire. Alors du coup, si on synthétise un peu, ça fait combien de temps que vous êtes dans le coin?
2: Alors, arrivé en 2007.
1: Ben quand même,
2: Oui.
1: Ça va faire 20 ans. Ça va faire 20 ans.
2: Avec une petite coupure au milieu, parce que toujours dans mon ex-conjoint, à la Légion, ben, ça bouge. Donc, il était muté en Guyane. Donc, il y avait une petite période de 3 ans en Guyane.
1: Quand même, 3 ans en Guyane aussi. En deux mots, quel souvenir, si vous deviez me résumer cette expérience en Guyane, qu'est-ce que vous m'en diriez?
2: Alors, encore plus d'ouverture culturelle et sociale.
1: Oui.
2: Parce qu'encore, on voit complètement de différentes cultures.
1: Oui.
2: Au niveau de la nature, c'est très intéressant également.
1: C'est encore complètement autre chose, j'imagine.
2: Les tortues.
1: Oui. Oui.
2: Le centre spatial, les départs des fusées. Moi, j'adore que c'est ça qui me fait vibrer aussi. Donc, c'était chouette, mais après, là-bas, il s'est passé la séparation.
1: D'accord.
2: Et quand le choix s'est posé, j'ai dit, je retourne à Castelnaudary.
1: Ah, donc c'est vraiment un choix personnel, du coup, d'être revenu là, et puis de... Et alors, aujourd'hui, vous êtes entraîneuse sportive, c'est ça? On pourrait
2: éducatrice, animatrice sportive.
1: Et ça se passe bien? Vous avez un bon petit réseau,
2: Il ne faut pas faire du bruit sur le casque, mais je touche ma tête, ça se passe bien.
1: vous travaillez dans le coin, du coup.
2: Je travaille dans le coin, et une fois de plus, j'aime beaucoup le milieu associatif.
1: Vous diriez que c'est un milieu qui vous a aidé à vous intégrer ici, ce milieu-là, qui vous attache?
2: Absolument.
1: Absolument. Bon.
2: Au début, j'ai aussi tenté, j'ai travaillé dans les clubs de fitness, mais là, je trouve que le contact humain n'est pas du tout le même.
1: C'est drôle, hein?
2: Bon, personnellement, après chacun, il en faut pour tout le monde. Moi, personnellement, je préfère les petites associations dans les villages. Et je me sens également plus utile.
1: Oui, il y a ce côté-là aussi, dans tout le milieu communautaire, associatif, là.
2: Tout
1: absolument.
2: À fait.
1: OK, alors, si je devais demander finalement, est-ce que on pourrait dire que cette immigration là dans la région, est-ce qu'elle est définitive d'après vous, ou est-ce que vous vous donnez la permission de peut-être rebouger quelque part, ou je pose cette question là à tous mes invités pour voir jusqu'à quel point ils ont la bougeotte ou pas.
2: Je pense que je vais rester dans le coin, ouais, hein, avec mon mari, enfin voilà, on est bien installé, on est bien intégré. Lui, en plus, c'est un Chorien de chez Chorien.
1: Donc
2: il ne va pas bouger.
1: Il y a un nouveau conjoint, de ce que je comprends.
2: Tout à fait, oui.
1: D'accord, et ça se passe bien.
2: Ça se passe très, très bien.
1: Et,
2: oui.
1: Dans le coin aussi.
2: Ça se passe très, très bien. S'il y aura une prochaine bougeotte,
1: ouais,
2: ça sera peut-être pour la retraite, partir 3 mois par-ci, 3 mois mm-hmm. par-là. Mais,
1: Est-ce que vous vous retournez en République tchèque?
2: Oui, bien sûr. J'ai encore mes parents, j'ai ma sœur, donc mes nièces, j'ai mes cousines. Oui, j'essaie d'y aller au moins une fois par an.
1: Mm-hmm.
2: Je sais que ce n'est pas assez, mais voilà.
1: Mais ça fait du bien, oui.
2: Oui, ça fait du bien. Ce n'est pas du repos, parce qu'on essaie de voir tout le monde, on a envie de voir tout le monde. Donc, c'est un petit café dans la matinée avec tel et tel, à midi là, l'après-midi là, le
1: et
2: soir
1: oui.
2: là.
1: Et
2: il
1: oui.
2: y a aussi des bons amis encore d'enfance mm-hmm. qui viennent par-ci, par-là aussi me voir ici.
1: C'est ce que
2: ici.
1: J'allais demander. Oui, il y en a qui viennent vous voir aussi.
2: Oui.
1: Et un retour là-bas, ça, ce n'est pas quelque chose que vous avez envisagé?
2: Un retour définitif, non, je ne pense pas.
1: Ok.
2: Mais si on calcule maintenant, il y a plus que la moitié de ma vie qui s'est faite ici.
1: Et
2: donc,
1: oui.
2: je suis plutôt étrangère là-bas.
1: Ah oui, hein?
2: Et oui.
1: Ah, c'est intéressant, ça. Quand vous y allez, vous sentez une distance un peu? Vous sentez que vous êtes plus...
2: C'est pas ça, mais si j'allume la télé, les nouveaux acteurs, les nouveaux chanteurs, je ne reconnais plus. J'essaie de me tenir un peu au courant,
1: ouais.
2: mais bon, on n'y est pas même pas, non. C'est plus maintenant la culture française, ma culture.
1: Hein. Ok, un bel ancrage.
2: Et même que l'accent tchèque, des fois, au début, il me tire les oreilles.
1: Ah ben, c'est un beau parcours, merci beaucoup, Susanna. Alors, on va partir en musique avec la chanson que vous avez choisie pour représenter un peu ce que représente la France pour vous. Là aussi, vous m'avez dit d'en choisir une, ça a été très, très compliqué. Alors, on va écouter Marcia Baila d'Erita Mitsuko, qui est vraiment un classique ici. Pourquoi cette chanson-là, Susanna, du coup?
2: Alors, c'est une chanson, qui me rend heureuse, malgré les paroles. Et j'aime bien ce contraste, et je trouve que ça correspond peut-être aussi un tout petit peu à la nature française. On râle, où il y a des choses pas bien qui se passent, mais par-dessus, par-delà de tout, eh bien, on est joyeux, on fait la fête.
1: Quelle belle synthèse.
2: Et puis bon, il y a un petit... ça renvoie quand même bien le cliché français, le cabaret, les danseuses, voilà. L'accent parisien bien bien prononcé, du coup, par Erita Mitsuko.
1: Absolument. On écoute donc l'Erita.

0: De retour à Être né quelque part, votre seconde émission, Audrey Menès au micro. On arrive dans la dernière portion en fait de cette émission de 30 minutes. On est en compagnie de Susanna Serre qui nous parle un petit peu de son parcours depuis l'ex-Tchécoslovaquie jusqu'ici dans la région de Castelnaudary. J'ai envie de vous demander, Susanna, est-ce que les Français que vous rencontrez connaissent la République tchèque, est-ce que vous avez des clichés peut-être parfois qui vous sont revenus ou comment on parle de votre pays d'origine ici dans votre expérience?
1: Donc comme je vous ai dit tout au début, oui, Prague, ça parle à beaucoup de monde. Mm-hmm. Très souvent, j'entends les gens qui ont visité le pays il y a quelques années, enfin, allez, quelques décennies maintenant, mm-hmm. en arrière. Qui me disent oui, mais enfin c'était quand même pauvre, c'est pauvre. Non, je rectifie. Voilà. C'est très moderne, c'est très développé, c'est très ouvert au monde. Mm-hmm. Et après, oui, les clichés, la bière.
0: Ici c'est le vin, hein, chacun son truc.
1: J'ai contribué à maintenir le cliché.
0: Ah oui, hein. Ouais. On est plus des buveurs de bière.
1: On est plus des buveurs. En
0: Tchéquie.
1: On est les premiers consommateurs de bière au monde depuis des années et des années.
0: Hein. Ah, quand même. Alors, chers auditeurs et auditrices, nous rappelons que l'abus d'alcool est dangereux pour la santé. Alors, on va passer à la dernière, donc je disais, portion de cette émission. C'est un petit quiz, d'accord? Un petit quiz indicateur de bonheur objectif et personnel, j'appelle ça. C'est-à-dire, je vais lancer des petites questions comme ça en rafale. Et Susanna, il va falloir me dire à chaque fois, France ou République tchèque? Sans trop réfléchir, c'est bon? On y va?
1: Allez, on y va.
0: C'est parti. Alors, pour la bouffe, France ou République tchèque?
1: France.
0: Pour les paysages?
1: France.
0: France aussi.
1: Pour la diversité.
0: Pour la diversité. Mm-hmm. Pour le travail?
1: France. En Tchéquie, je ne sais pas.
0: Et oui, parce que vous êtes partie, vous étiez étudiante encore, absolument. Si je disais pour les sorties culturelles, ce qu'on appelle la nightlife en bon français, tout ce qui est sorti le soir et tout ça.
1: 50-50.
0: 50-50, hein, c'est difficile.
1: J'ai le droit.
0: Oui, absolument, parce que la vie étudiante a eu lieu là-bas, donc j'imagine que... Ok. Et finalement, si je disais pour vieillir en beauté, pour couler des beaux derniers jours heureux.
1: La France.
0: La France aussi, hein. Alors, nous avons ici une invitée, chers auditeurs, auditrices, qui est vendue à la France, qui est très bien ici, ça fait plaisir à entendre. Merci beaucoup, Susanna Serre.
1: Et merci beaucoup à vous pour l'invitation. Une nouvelle expérience, super.
0: Oui, hein.
1: Merci
0: beaucoup, ça fait
1: c'était
0: plaisir.
1: Très agréable.
0: Merci beaucoup. Donc, cette émission va être disponible sur les réseaux, vous le savez. Elle va être en écoute lundi, 8h, et les mercredis en reprise à 18h. Et chers auditeurs, auditrices, je vous dis à bientôt pour une nouvelle émission. On se laisse sur une chanson qui est un coup de cœur, qui date des années 2000. C'est le groupe Daraji Family, qui est un groupe sénégalais. La chanson s'appelle Exodus. À bientôt.

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2: Bonjour à tous et à toutes. Venez assister à un tournoi de chevalerie au pied du Château d'Arc tous les mardis jusqu'au 18 août. Vivez une expérience unique dans un lieu enchanteur, un voyage dans le temps à travers un tournoi de chevalerie épique, joute équestre, combat à l'épée, tir à l'arc, jonglerie, voltige cosaque et bien d'autres surprises. Buvette et restauration sur place. Le 9e Festival des Journées de la Harpe, c'est à Espéraza le 9 août avec un concert de harpe du duo Les Pierres Vives. Rendez-vous à 18h dans l'église. Atelier Les Arbres et la Terre, c'est à Narbonne le 12 août de 9h30 à 12h à la Maison de la Narbonnaise. Petite balade pour identifier quelques arbres typiques de notre région, puis un atelier pour reconnaître les arbres d'après leurs feuilles avec infos et légendes. Vous en choisirez un et travaillerez la feuille sur une plaque d'argile que vous pourrez garder en souvenir. Chalabre en sérénade, c'est à Chalabre le 13 août à 18h. Cette 8e édition d'un festival de musique se démarque par son concept original de sérénade au balcon et son engagement à favoriser les échanges amicaux entre les artistes, les bénévoles et la population. Le festival offre une expérience riche en couleurs et en découvertes visant à émerveiller tous les sens. Pour rendre la culture accessible pour tous, tous les concerts, les sérénades et les animations musicales sont gratuits. Parcours des arts à Cosne-Minervois du 14 au 16 août de 10h à 12h et de 15h à 19h. Peinture, dessin, gravure, sculpture, céramique, photographie, ferronnerie d'art, textile, estampes, bijoux, broderie et couture, livres d'artistes. C'est un rendez-vous incontournable pour les amateurs d'art, conçu comme une balade artistique dans les rues du village. La 25e fête du cassoulet, c'est à Castelnaudary du 19 au 23 août. Vivez pendant 5 jours au rythme du cassoulet et de la musique, concert gratuit sur les 3 principales places de la ville, du mercredi au dimanche. Des animations et des spectacles ouverts à tous, rassemblant petits et grands, au cœur de la fête. La fête du cassoulet est devenue au fil des années une manifestation emblématique pour le département de l'Aude et pour l'ensemble de la région Occitanie. Parking et concert gratuits. Le canal en lumière, c'est un parcours immersif nocturne au seuil de Naurouze. À Montferrand, c'est jusqu'au 29 août à 21h. À la tombée de la nuit, le site du seuil de Naurouze s'illumine subtilement et révèle ses secrets. Les visiteurs plongent dans une atmosphère envoûtante où jeux de lumière, projections et ambiances visuelles transforment le site. Ces tableaux s'intègrent harmonieusement au paysage pour une immersion totale respectueuse de la faune et du silence nocturne. Portés par une narration immersive et discrète, les promeneurs avancent à leur rythme dans l'intimité de la nuit, guidés par l'histoire et les lumières. Canal en lumière est une expérience accessible dès la tombée de la nuit. Ce créneau nocturne permet de redécouvrir le canal du midi dans une ambiance plus fraîche, plus calme et plus propice à l'émerveillement. Les Petits Bals Festival Rock 10e édition, c'est à La Grasse le 20 août à partir de 18h avec Ormuz, Plume et Les Éoles. Comme chaque année, le marché des potiers revient à La Grasse les 21 et 22 août de 10h à 19h. Cette nouvelle édition réunira 18 potiers venus présenter leurs créations. Le public pourra également profiter d'animations, des ateliers terre destinés aux enfants, un café des potiers, ainsi que plusieurs surprises tout au long de la manifestation. C'est une belle journée pour découvrir les créations d'artisanat d'art du territoire. Cet événement est organisé par l'association Terre d'Aude. Merci de votre attention, c'était votre agenda sur Contact FM Occitanie.
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2: Bonjour à tous et à toutes. Venez assister à un tournoi de chevalerie au pied du Château d'Arc tous les mardis jusqu'au 18 août. Vivez une expérience unique dans un lieu enchanteur, un voyage dans le temps à travers un tournoi de chevalerie épique, joute équestre, combat à l'épée, tir à l'arc, jonglerie, voltige cosaque et bien d'autres surprises. Buvette et restauration sur place. Le 9e Festival des Journées de la Harpe, c'est à Espéraza le 9 août avec un concert de harpe du duo Les Pierres Vives. Rendez-vous à 18h dans l'église. Atelier Les Arbres et la Terre, c'est à Narbonne le 12 août de 9h30 à 12h à la Maison de la Narbonnaise. Petite balade pour identifier quelques arbres typiques de notre région, puis un atelier pour reconnaître les arbres d'après leurs feuilles avec infos et légendes. Vous en choisirez un et travaillerez la feuille sur une plaque d'argile que vous pourrez garder en souvenir. Chalabre en sérénade, c'est à Chalabre le 13 août à 18h. Cette 8e édition d'un festival de musique se démarque par son concept original de sérénade au balcon et son engagement à favoriser les échanges amicaux entre les artistes, les bénévoles et la population. Le festival offre une expérience riche en couleurs et en découvertes, visant à émerveiller tous les sens. Pour rendre la culture accessible pour tous, tous les concerts, les sérénades et les animations musicales sont gratuits. Parcours des Arts à Cosne-Minervois du 14 au 16 août de 10h à 12h et de 15h à 19h. Peinture, dessin, gravure, sculpture, céramique, photographie, ferronnerie d'art, textile, estampes, bijoux, broderie et couture, livres d'artistes. C'est un rendez-vous incontournable pour les amateurs d'art, conçu comme une balade artistique dans les rues du village. La 25e fête du Cassoulet, c'est à Castelnaudary du 19 au 23 août. Vivez pendant 5 jours au rythme du cassoulet et de la musique, concerts gratuits sur les 3 principales places de la ville, du mercredi au dimanche. Des animations et des spectacles ouverts à tous, rassemblant petits et grands, au cœur de la fête. La fête du Cassoulet est devenue au fil des années une manifestation emblématique pour le département de l'Aude et pour l'ensemble de la région Occitanie. Parking et concerts gratuits. Le canal en lumière, c'est un parcours immersif nocturne au seuil de Naurouze. À Montferrand, c'est jusqu'au 29 août à 21h. À la tombée de la nuit, le site du seuil de Naurouze s'illumine subtilement et révèle ses secrets. Les visiteurs plongent dans une atmosphère envoûtante où jeux de lumière, projections et ambiances visuelles transforment le site. Ces tableaux s'intègrent harmonieusement au paysage pour une immersion totale respectueuse de la faune et du silence nocturne. Portés par une narration immersive et discrète, les promeneurs avancent à leur rythme dans l'intimité de la nuit, guidés par l'histoire et les lumières. Canal en lumière est une expérience accessible dès la tombée de la nuit. Ce créneau nocturne permet de redécouvrir le canal du midi dans une ambiance plus fraîche, plus calme et plus propice à l'émerveillement. Les Petits Bals Festival Rock 10e édition, c'est à La Grasse le 20 août à partir de 18h avec Ormuz, Plume et Les Éoles. Comme chaque année, le marché des potiers revient à La Grasse les 21 et 22 août de 10h à 19h. Cette nouvelle édition réunira 18 potiers venus présenter leurs créations. Le public pourra également profiter d'animations, des ateliers terre destinés aux enfants, un café des potiers, ainsi que plusieurs surprises tout au long de la manifestation. C'est une belle journée pour découvrir les créations d'artisanat d'art du territoire. Cet événement est organisé par l'association Terre d'Aude. Merci de votre attention, c'était votre agenda sur Contact FM Occitanie.
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1: Au large du Cap d'Agde, le fort Brescou veille sur la Méditerranée depuis plus de 4 siècles. Partons à la découverte de son histoire, mais aussi de l'engagement de l'association des Amis de Brescou et de son fondateur, Jean-Louis Gugisbert, natif de Agde et passionné par la préservation de ce patrimoine emblématique.
2: Brescou, situé sur un îlot volcanique, a connu une très longue histoire depuis 1586 de sa création, en passant par une halte obligatoire pour les marins. Ensuite, avec les guerres de religion entre protestants contre catholiques, avec un épisode où un pirate Barberoussette rançonnait les bateaux de commerce, et puis une prison d'État, et puis abandonné simplement, phare au milieu de la mer, habité par un gardien de phare, qui a été automatisé dans les années 60-65.
1: Resté à l'abandon depuis une cinquantaine d'années, une équipe de passionnés s'est mobilisée pour restaurer chaque pierre de ce site, propriété de la ville d'Agde.
2: Voilà pourquoi nous avons, en 2012, créé une association, les Amis du Fort de Brescou, et depuis nous nous battons pour une sauvegarde de ces éléments patrimoniaux.
1: Un temps fort en 2025, la rénovation de la tour du Fanal.
2: Nous avons atteint pratiquement le seuil des 500 adhérents. Nous avons même été retenus par la mission Berne, puisque nous avons été inscrits au loto du patrimoine. Nous avons pu financer la rénovation totale de la tour du Fanal, qui était le phare originel de Brescou, suivant une somme de 80 000 euros. Et nous avons mis à disposition récemment une somme de 60 000 euros à la ville d'Agde pour la rénovation de l'échauguette, qui est un poste avancé de la garde à l'entrée du fort de Brescou.
1: Jean-Louis Gugisbert s'autorise à rêver et il espère que ce site connaîtra une nouvelle vie.
2: On pense mise en valeur. Le premier aspect, c'est l'aspect historique, avec des salles thématiques, un mini-musée. Et puis en parallèle, nous pourrions envisager avec l'éducation nationale des classes de mer, en l'occurrence la formation sur les métiers de la mer, et créer un ensemble soit des closeries, soit de recherche, avec des bassins attenants. Et après la naissance des poissons, des crustacés, les réintégrer dans le milieu dans lequel ils pourraient redonner une nouvelle vie, et ils essaimeraient tout autour de cette zone afin d'alimenter la petite pêche locale et des pêcheurs couturiers.
1: Cette aventure a été consignée dans un ouvrage intitulé Brescou, en Languedoc, une île, un fort, une histoire. Jean-Louis Gugisbert a passé le relais après 15 ans d'engagement et de passion, mais il nourrit le vœu que les jeunes générations continuent à être des passeurs de mémoire pour faire vivre ces vieilles pierres. 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

Bonjour, le thermomètre continue de grimper aujourd'hui. La vigilance orange canicule concernera 22 départements du Cher à la Corse ce lundi. Le feu fait toujours rage dans la Drôme. L'incendie du massif du Clap à Bellegarde, on dit, a poursuivi sa progression hier à ce stade. 370 hectares sont partis en fumée. L'incendie a pris la direction du village de Charins où 41 habitants ont reçu des consignes de confinement. 4 pompiers ont été légèrement blessés hier. Plus de 400 soldats du feu sont toujours mobilisés. Un ouvrier agricole soupçonné d'avoir provoqué plusieurs incendies dans les Deux-Sèvres et le Maine-et-Loire a été placé en détention provisoire. Cet homme de 45 ans qui a reconnu en garde à vue avoir commis plusieurs départs de feu ces derniers jours sera jugé dès demain, mardi, en comparution immédiate. Le festival interceltique de Lorient s'est conclu hier soir. Il continue d'affoler les compteurs. Les organisateurs revendiquent environ 1 million de visites en 10 jours, soit 50 000 de plus que l'an dernier. Nouveau record à battre l'an prochain. Le bel été des salles de cinéma, un record de fréquentation a en effet été établi entre le 29 juillet et le 4 août avec 6,5 millions de spectateurs. Enfin, l'Iran maintiendra son blocage du détroit d'Ormuz jusqu'à ce que les États-Unis acceptent toutes ces conditions. C'est ce qu'affirment les gardiens de la révolution. Par ailleurs, les rebelles houthis du Yémen soutenus par Téhéran ont revendiqué une frappe sur une raffinerie saoudienne sur la côte de la mer Rouge. Enfin, Israël a rejeté la dernière feuille de route américaine acceptée par le Hamas censée lancer la deuxième étape du plan de paix à Gaza. C'est la fin de ce flash. Une très bonne journée à notre écoute.

0: Samedi et vous sur Contact FM Occitanie, Samedi et vous. Et donc on est le troisième samedi du mois, et bien sûr, comme tous les troisièmes samedis du mois, j'ai le grand plaisir de retrouver Gabriel Belloc. Bonjour Gabriel.
1: Bonjour Jérôme, comment vas-tu?
0: Très bien. Je t'ai donné une mission juste avant qu'on prenne l'antenne.
1: Tout à fait.
0: Compliqué d'arrêter le teneur qui est derrière nous, et bravo, tu l'as réussi.
1: Merci beaucoup.
0: Mission accomplie. Et tu n'es pas venu tout seul. Tu es venu avec donc quelqu'un de la Haute-Vallée de l'Aude, car c'est ta mission de ramener des gens du Limousin ou même un petit peu plus haut dans la vallée.
1: Tout à fait.
0: Avec qui es-tu venu ?
1: Je suis venu avec Jean Leleuf, en fait, qui est de la Haute-Vallée de l'Aude professionnellement, mais qui est actuellement carcassonné au niveau personnel. Jean est le directeur, je ne sais pas si on dit comme ça d'ailleurs, le directeur du musée d'Espéraza. Salut Jean.
2: Bonjour messieurs.
0: Bonjour, bonjour. Donc directeur du musée d'Espéraza et du musée des dinosaures.
1: Oui. Tout à fait.
0: Car tu y es allé faire un petit tour à ce musée, c'est ça, il n'y a pas longtemps?
1: Totalement. Alors j'y ai été faire un petit tour deux fois. Une première fois quand j'avais 8 ou 9 ans.
0: Ah oui.
1: Voilà, donc c'était il y a un bout de temps, il y a 20 ans quasiment. Et une autre fois avec les élèves de l'université qu'on a fait travailler en fait avec Jean pour essayer de filer un coup de main au musée des dinosaures tout simplement. Et on s'est régalé.
0: Et donc monsieur Leleuf, il y a 20 ans déjà, c'était vous?
2: Eh oui, ça ne nous rajeunit pas, n'est-ce pas? Mais oui, j'ai participé à la création du musée des dinosaures, donc ça fait même exactement 34 ans ce mois-ci.
0: Donc 1992.
2: 1992, oui, au mois de juin, où on a inauguré le premier musée, qui faisait à l'époque 350 mètres carrés, et depuis on a fait pas mal de choses, entre autres on l'a fait grandir, puisqu'il fait maintenant plus de 2500 mètres carrés d'expositions ouvertes au public.
0: Alors je ne doute pas que quand vous étiez enfant, vous aimiez les dinosaures, mais vous avez tout de même acquis des diplômes.
2: Oui, vous savez, quand j'étais enfant, ce qui remonte quand même à une période quasiment archéologique, les dinosaures n'étaient pas comme aujourd'hui, partout dans les magasins, ni un sujet d'intérêt et de passion pour les jeunes enfants. Hein. Néanmoins... j'ai acquis effectivement quelques diplômes avant d'intervenir dans la Haute-Vallée de l'Aude. J'ai fait des études de paléontologie, les études de paléontologie des vertébrés. À cette époque, ça se faisait beaucoup à Paris, à Paris 6, à Jussieu, où j'ai soutenu ma thèse de doctorat la même année, en 1992. C'était une année assez chargée pour moi, 1992.
0: Et ensuite, vous êtes venu dans le sud, Espéraza.
2: Voilà, j'y étais même déjà depuis quelque temps, parce qu'ouvrir un musée, c'est une chose, mais avant l'ouverture elle-même, le jour de l'inauguration, vous imaginez qu'il y a un tout petit peu de boulot, ce qui nous a quand même pris pas loin de 2 ans, pour à partir des tout premiers chantiers de fouilles que j'avais organisés en 1989, et des résultats de ces chantiers de fouilles, donc des ossements découverts, réussir à concevoir une première expo, à la réaliser, et puis à l'ouvrir aux visiteurs.
0: Gabriel, toi, tu aimes les dinosaures? Moi, en tout cas, j'aime les dinosaures.
1: J'adore les dinosaures. Mon préféré, c'est celui qui vole, le ptérodactyle, si je ne me trompe pas.
0: Oui. Voilà. Il y a l'archéoptérix aussi, mais bon, le ptérodactyle est plus connu.
2: Nous préciserons que le ptérodactyle n'est pas un dinosaure, bien entendu, puisque c'est un ptérosaure.
1: Oh punaise, excusez-moi.
2: Les ptérosaures ne sont pas des dinosaures, ce sont des cousins des dinosaures.
0: D'accord.
2: Ce sont des archosauromorphes également.
1: D'accord, ok.
2: Mais pas du tout des dinosaures. Alors que l'archéoptérix de Jérôme, lui, est bien un dinosaure.
1: Je suis désolé. Ah,
2: un dinosaure couvert de plumes. Et généralement considéré comme un des plus anciens oiseaux. Alors on en a trouvé d'autres encore plus vieux en Chine ces dernières années. Il a à peu près 150 millions d'années, l'Archéoptérix. Et en fonction de la définition que l'on choisit de donner aux oiseaux, c'est un oiseau.
1: D'accord.
2: Ou bien c'est de toute façon un dinosaure, mais ça peut aussi ne pas être un oiseau, être peut-être un deinonychosaure, par exemple. C'est-à-dire un petite bête qui fait partie de la même famille que les fameux raptors de Jurassic Park.
0: D'accord. Samedi, vous, sur Contact FM Occitanie, voilà, on va parler dinosaures avec notre invité Jean Leleuf et aussi avec Gabriel Belloc. On est ensemble jusqu'à midi. Et donc, tu le savais, Gabriel, qu'il y avait autant de fouilles potentiellement dans l'Aude, enfin, qu'il y avait une richesse de dinosaures?
1: Ben, écoute, c'est vrai qu'on en avait entendu parler, même quand on était petit. On savait qu'il y avait des fouilles qui se faisaient... dis pas de bêtises, vers Espéraza et Campagne-sur-Aude. Mais c'est vrai que là, en allant à nouveau dans le musée avec les élèves, on a redécouvert tout ça. On s'est rendu compte qu'en fait, il y avait des fouilles à Espezel, à Quillan, voilà, dans plein d'endroits différents, même vers Rennes-le-Château, tu vois. Donc, peut-être pas vers Bugarrache quand même, mais si, vers Bugarrache aussi. Donc, voilà. Après, je sais pas si ça vient jusqu'au Carcassonnet, les fouilles. Est-ce que vous allez jusque-là ou c'est vraiment plutôt dans la haute vallée de l'Aude?
2: Alors, non, on ne travaille pas dans le Carcassonnais, mais pour des raisons d'âge des couches géologiques et d'intérêt pour les différents sujets. Dans le Carcassonnais, on va trouver des roches qui datent du Cénozoïque, du tertiaire, donc après l'extinction des dinosaures. Donc on trouve, si on cherche, des restes de mammifères fossiles qui ont 50 millions d'années, par exemple, dans le Carcassonnais, ça existe. On sait même où il y en a, mais mon équipe, bon, ne s'intéresse pas à ça, puisque notre sujet d'étude, à nous, c'est vraiment les dinosaures, donc le mésozoïque, l'ère secondaire. Donc on a beaucoup travaillé sur la haute vallée de l'Aude, entre Espéraza, Campagne-sur-Aude, Rennes-le-Château, également un petit peu sur certains sites des Corbières, côté de Fonjoncouze notamment.
1: Oui, d'accord.
2: Par contre, pour les autres sites que tu évoquais, notamment ceux du Pays de Sceaux, ceux d'Espezel, là, c'est pas directement... moi, je m'en occupe pas, parce que c'est des choses très récentes. Ce sont des amis archéologues, en fait, qui travaillent là-dessus. Il s'agit d'avennes qui sont fouillées par des archéozoologues. On a découvert notamment des restes de lions ces dernières années. Et là, en fait, ce sont des collègues qui viennent dégager le matériel qu'ils ont découvert au musée, au laboratoire du musée, en profitant de notre équipement.
0: Jean Leleuf, donc vous êtes le directeur du musée des dinosaures de Espéraza. Donc j'entends que vous êtes toujours sur le terrain. Alors il y a le côté où on va pouvoir venir voir des dinosaures, des fossiles de dinosaures bien sûr, des animatroniques aussi. Enfin, il y a un aspect où il y a une exposition, on peut voir toutes les recherches qui ont pu être faites. Mais il y a des recherches qui continuent, c'est ça, dans la Haute-Vallée actuellement, et dont vous êtes un peu en charge en tant que paléontologue peut-être?
2: Oui, on continue les travaux. Là, ça fait plus de 89, on a commencé les fouilles, donc ça fait un petit moment. Mais on considère que sur les 40 ou 50 sites que l'on a repérés, donc sites, je veux dire gisements paléontologiques, ah oui, avec des restes de dinosaures, il y en a 40 à 50 sur la Haute-Vallée de l'Aude, on en a fouillé un petit peu, une demi-douzaine. On en a fouillé un petit peu plus, même pendant plus de 20 ans, un site à Campagne-sur-Aude. En fait, on a gratté le sommet de l'iceberg en termes de découvertes à faire. Donc là, ces dernières années, on a moins fouillé, depuis le Covid notamment, un petit coup d'arrêt. Là, on s'y remet, là, à attaquer des fouilles sur plusieurs de nos sites, avec... cet été, certainement, un chantier où on espère découvrir, où on sait qu'on va découvrir d'ailleurs des nouvelles choses, parce que la dernière fois qu'on a fouillé, on a enfoui quelques ossements prometteurs, on va dire.
0: Et donc là, une fois que vous avez trouvé les fossiles, donc vous les nettoyez, vous les analysez, ils rejoignent souvent une nouvelle salle d'exposition. C'est comme ça que petit à petit, le musée s'est agrandi depuis 92.
2: C'est souvent peu plus compliqué que ça, parce que la plupart des os qu'on découvre, en fait, ils sont dans de la roche. C'est un travail qui est long et compliqué, hein, de les extraire. On peut pas les sortir, on les sort pas de la terre comme on le ferait pour un os qui serait juste dans le sol. C'est vraiment dans le sous-sol, dans une roche qui peut être très dure. Donc il y a tout un travail de dégagement sur le terrain, bien sûr, d'abord, puis quand on a transféré le spécimen, un travail d'extraction dans notre laboratoire. Et là, je dirais que 98% des os partent dans les collections du musée et pas dans les expositions. D'accord. Donc avec quelques-uns de ces ossements, on va enrichir les expos, on va décider qu'on crée une nouvelle exposition. On est en train d'en préparer une nouvelle, j'espère, pour l'année prochaine, qui va accompagner l'arrivée d'un nouveau dinosaure, d'une nouvelle espèce de dinosaure dans la Haute-Vallée de l'Aude, qui a été découverte donc par mon équipe. Et qui est en train d'être décrite, et ça c'est encore tout un autre travail qui prend beaucoup de temps. C'est une équipe internationale qu'on fait ça, avec des paléontologues de Barcelone et de Berlin notamment. C'est un gros travail qui devrait s'achever cette année, et donc qui pourra être présenté, être publié sans doute l'année prochaine. Donc nous ouvrons donc un nouveau dinosaure dans l'Aude.
0: Bien sûr, on parlera de son nom, tout ça, restez bien à l'écoute de notre émission. Vas-y Gabriel.
1: Non, j'allais dire, on est sur une exclue Contact FM, là, parce qu'on a, Jean, est-ce que tu en as parlé autre part de ce nouveau?
2: Non, je vous promets, je n'en ai parlé à personne.
1: D'accord, donc on est sur une exclue Contact FM, annonce d'un nouveau dinosaure découvert dans l'Aude, une espèce qui n'existe pas.
2: Tout à fait.
1: D'accord, ok.
2: Et je ne vous dirai pas le nom pour l'instant, parce qu'il faut quand même garder un peu de suspense.
1: Le contact éphémosaure.
2: Pas tout à fait. Mais...
0: Moi, ce que je propose, c'est que c'est bientôt 11h36 sur l'antenne donc, de Contact FM Occitanie. Donc, on aime bien regarder la région d'une autre oreille. C'est notre slogan de la radio. Et on va peut-être écouter une pause musicale. Alors, c'est assez opportun. Vous avez choisi donc du Reggiani. Et le morceau s'appelle « L'homme fossile ».
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0: C'était donc Serge Reggiani sur l'antenne de Contact FM et le morceau s'appelle L'homme fossile. On est avec donc Jean Leleuf, le directeur du musée des dinosaures d'Esperanza, et avec Gabriel Belloc dans Samedi et vous jusqu'à midi. Et donc on apprend à mieux connaître ce musée, n'est-ce pas Gabriel?
1: Oh oui.
0: Donc ce musée il existe depuis 92 et au début c'était que 350 mètres carrés. C'est déjà pas mal. Maintenant, c'est plus de 2500 m2, donc il a un petit peu grandi tout de même. Qu'est-ce que vous nous proposez donc, dans ces 2500 m2? Quelles sont les différentes bestioles qui sont donc proposées? Je sais qu'il y a des animatroniques, il y a plein de choses.
2: Alors oui, il y a plein de choses, mais déjà, 2500 m2, il les faut assez vite quand on veut présenter des dinosaures, parce que même s'ils n'étaient pas tous énormes, on en a quand même un qui doit faire 25 mètres de long, un autre une douzaine de mètres.
0: Ah oui.
2: Et 4 ou 5 autres qui sont pas loin des 10 mètres de long, donc il vous faut fatalement un peu de place et même de volume, parce que notre Mammachisaurus, c'est un squelette qui n'a pas été trouvé dans la Haute-Vallée.
0: Mammachisaurus,
2: c'est un dinosaure chinois dont on présente une reconstitution, un squelette reconstitué. Ça fait 25 mètres de long et la tête doit être à peu près à 7 mètres, 8 mètres du sol. Donc c'est des assez grosse bête.
3: Est-ce que vous leur donnez des prénoms à tout hasard ou c'est vraiment Mammachisaurus?
0: Denver, le petit dinosaure.
2: Non, on leur donne des scientifiquement, on leur donne un nom de genre et un nom d'espèce. Par exemple, l'homme, c'est Homo sapiens. Le genre, c'est Homo, l'espèce, c'est sapiens. Et les dinosaures, si on prend le plus connu, il y a Tyrannosaurus rex, Tyrannosaurus le genre, rex l'espèce. Chaque fossile, chaque espèce fossile reçoit comme ça un nom binominal. C'est comme ça qu'on le décrit et que les spécialistes peuvent savoir de quoi on parle.
0: Et comment ce Mammachisaurus, donc c'est parti de Chine, est arrivé chez vous?
2: Alors là, c'est un moulage de squelette qu'on a acheté quand on a agrandi le musée, parce que l'idée c'était de montrer un peu la diversité des dinosaures qui ont existé dans le monde, pas seulement sur la haute vallée de l'Aude. Et à moins d'attendre un siècle qu'on ait fait des fouilles pendant des dizaines d'années pour trouver suffisamment de squelettes dans la Haute-Vallée de l'Aude pour pouvoir faire ça, j'ai jugé que c'était une idée plus subtile d'acquérir quelques moulages pour présenter cette diversité des dinosaures au public.
0: Gabriel, je te sens esbaudi.
3: À l'écoute. Je suis à l'écoute. Non, je me demandais, mais bon, on va revenir un peu en arrière, mais pourquoi tu es venu à Esperanza spécialement?
2: Alors, c'est à l'issue d'une sélection de sites. En fait, j'ai commencé en 88, je crois, un doctorat, donc je disais, sur les vertébrés du Crétacé supérieur en Europe, c'est-à-dire une période de temps qui va de 100 millions à 66 millions d'années à peu près. C'est un sujet qui, à l'époque, était totalement délaissé. C'était pratiquement pionnier, personne n'avait vraiment travaillé là-dessus depuis 50 ans. Donc on n'y connaissait presque rien. On savait qu'il y avait eu quelques ossements de dinosaures trouvés à droite à gauche dans le sud de la France. Et moi je me suis dit, bon, je vais essayer d'ouvrir un gisement, ce qui n'avait jamais été vraiment fait, de fouiller un gisement. Et pour ça, je suis allé en Provence, je suis allé dans différents coins du Languedoc, et même jusqu'en Ariège et en Haute-Garonne, sonder, voir un peu à quoi ça ressemblait 50 ou 60 ans après avoir été décrit, des fois plus d'un siècle après la description d'endroits où un savant avait trouvé 2-3 os au 19e siècle. Et c'est comme ça que, de fil en aiguille, je suis arrivé à Esperanza, où le directeur, l'ancien directeur de l'école d'Esperanza, avait, avec des amis, découvert quelques ossements à Compagne-sur-Aude, quelques années avant. Et toujours de fil en aiguille, je me suis dit, pourquoi pas là? Et on a décidé que qu'on ferait un premier chantier de fouilles sur la Haute-Vallée de l'Aude en juillet 89. Et en fait, devant la quantité imprévue d'ossements qu'on a trouvés, parce que officiellement, jusque-là, les dinosaures en France, tu trouvais 3, 4, 10 os maximum, et puis c'était tout. Il n'y avait pas de vrai gisement. C'était ce qui se disait dans les laboratoires de paléontologie. Et donc là, en fait, au bout de 3, 4, 10, 20, 30, 40 os, on s'est dit non, ça continue. On en est maintenant à plusieurs milliers. Et ça continue toujours le même gisement. Donc on a au moins prouvé qu'en France aussi, on pouvait trouver de grands gisements de dinosaures, comme aux États-Unis ou en Chine. Et tous les ossements découverts dans ce chantier, qui est quand même assez exceptionnel, sont au musée des dinosaures.
0: Et quel était donc le climat que connaissait la haute vallée de l'Aude à l'époque où il n'y avait sans doute même pas l'Aude encore qui coulait? Comment c'était ce climat-là, donc propice, semble-t-il, à accueillir de nombreuses espèces de dinosaures?
2: Voilà, il y a 70 millions d'années, déjà il n'y avait pas de Pyrénées. L'Europe, le sud de la France, était 800 000 km plus au sud, donc avec un climat qui était tropical, subtropical.
0: Il n'y avait pas la Méditerranée peut-être encore aussi?
2: Alors, il y avait une Méditerranée, mais en fait, c'était la terminaison d'un océan qui séparait l'Afrique et l'Inde, qui étaient au sud de cet océan, et l'Europe et l'Asie au nord. Donc, on était dans la terminaison occidentale de cet océan qui a été baptisé la Tétis. Il n'y avait pas le fleuve Aude n'existait pas, et les rivières, les anciennes rivières dans lesquelles on trouve nos ossements, parce qu'en fait on est dans des couches géologiques qui sont d'anciens lits de rivières et d'anciennes plaines d'inondations, ces rivières, ou ces fleuves plutôt, coulaient vers l'ouest. La Méditerranée n'en était pas ouverte, ça veut dire que la Corse et la Sardaigne, en gros, se situaient au large du littoral actuel du Roussillon, quoi.
0: Mmh, oui.
2: Et depuis les reliefs qu'il y avait à cet endroit-là, les rivières coulaient vers l'ouest, la mer arrivant, en gros le rivage était en Haute-Garonne, l'Ariège était couvert par un très grand delta, comme les deltas des fleuves actuels, hein, où on trouve aussi à certains endroits des restes de dinosaures, où dans l'avenir je suis sûr qu'on en trouvera, si on en cherche, beaucoup. Et voilà à peu près à quoi ressemblait la géographie. Le tout faisait partie d'une grande île, puisque l'Europe était un archipel. Le niveau des mers était élevé, bien plus élevé qu'aujourd'hui. Il n'y avait pas de glace au pôle, donc il y avait beaucoup, beaucoup d'eau. Enfin, le niveau des mers était très haut. Et l'île couvrait à peu près le massif armoricain, une partie du massif central, les futures Pyrénées et l'Espagne.
0: On va te donner la parole, Gabriel. Je sens que vous êtes en grande capacité de vulgariser. Donc, quand vous avez ouvert ce musée en 92, vous avez voulu l'ouvrir pour quel public? Un large public ou la communauté scientifique? Comment vous avez fait un choix?
2: Le choix immédiat, ça a été un très large public. C'est de vulgariser la science, mais que tout le monde puisse comprendre. C'est vraiment ça. C'est certainement pas un musée qui est fait uniquement pour des gens passionnés ou avec une culture scientifique. Non, le but, c'est que tout un chacun puisse s'y trouver, soit simplement du plaisir, hein, s'il se contente de regarder les dinosaures qui bougent, mais aussi plein de, idéalement, des informations, des connaissances nouvelles, et puis l'idée peut-être d'aller plus loin, de chercher ensuite, via son ordinateur ou son téléphone, davantage d'informations à partir des petites graines qu'on aura semées pendant sa visite.
0: Je te passe la parole, je t'assure.
3: Oh, mais t'inquiète.
0: Parce que 92, c'est juste avant Jurassic Park 93. Donc, qu'est-ce qui s'est passé après 93?
2: Alors, on pourrait dire, bien sûr, on pourrait dire que Spielberg, voyant le succès du musée des dinosaures, s'est dit, tiens, je vais faire un film sur les dinosaures. Bon, ce n'est pas vrai. Il avait déjà commencé avant que nous n'ouvrions. On ne savait pas du tout qu'il allait y avoir un film sur les dinosaures quand on a ouvert.
0: Et puis il se base sur le livre de Michael Crichton aussi.
2: Voilà, mais si on était vraiment sûrement pas au courant. Et ben, il y a eu un engouement extraordinaire pour les dinosaures en 93. Oui, c'est vrai, il y a eu vraiment. C'était le seul endroit en France à peu près où on pouvait voir des dinosaures, le musée des dinosaures. Donc on a eu beaucoup de succès. Et puis ça a été le début 1993, Jurassic Park, de l'immense succès populaire qu'ont les dinosaures aujourd'hui encore. C'est vraiment devenu des objets de on peut dire de pop culture. Mais au-delà de ça, que vous ne pouvez pas entrer dans un magasin quel qu'il soit sans avoir une effigie de dinosaure quelque part, c'est-à-dire que ce soit sur un t-shirt, dans un magasin de fringues, sur des chaussures, dans un magasin de chaussures, sur des jouets évidemment, dans tous les magasins de jouets, vous avez une quantité absolument invraisemblable d'objets sur lesquels il y a des dinosaures aujourd'hui. Et ça fait aussi partie des choses sur lesquelles on essaye de parler au musée, essayer de comprendre un peu pourquoi cet intérêt, pourquoi, alors on comprend l'intérêt des gens qui font du business avec ces dinosaures, et pourquoi ça marche, pourquoi sommes-nous autant passionné par ces animaux.
3: Une très bonne question.
0: Gabriel.
3: Hey, en fait, alors attends, moi j'avais 100 000 questions à te poser, donc je vais essayer de faire très vite. Est-ce que, donc tu es en train de dire que du coup, avant les années 90, il n'y avait pas la culture des dinosaures était beaucoup moins présente ?
2: Oui, bon, notamment en France. Hein. Bon, aux États-Unis, c'est un peu différent. Les États-Unis ont une passion pour les dinosaures depuis le début du XXe siècle et la découverte de Tyrannosaurus, à peu près, et l'épopée, mais c'est une autre histoire, on ne peut pas la raconter ici, l'épopée de la création des grands musées de la côte est des États-Unis, avec à la fin du XIXe et au début du XXe siècle, avec des milliardaires qui ont envoyé Carnegie, des équipes, de Carnegie notamment, qui ont envoyé des équipes chercher des ossements, des squelettes de ces animaux fascinants dans le Far West. Mais en France, ça n'a pas tellement pris, hein, jusqu'à Jurassic Park. On rencontre quelques dinosaures à certains moments dans la pop culture, dans la presse, si vous voulez, notamment au moment où le Diplodocus arrive au Muséum de Paris en 1908, juin 1908. Ça fait, tiens, je crois que c'était le 16 juin, donc ça fait, hein, c'est presque l'anniversaire. Diplodocus offert justement par Carnegie, le milliardaire américain, c'est un moulage bien sûr, hein. Il avait fait réaliser quelques moulages qu'il avait décidé d'offrir aux têtes couronnées de son temps, donc au roi d'Angleterre, au président de la République française, au Kaiser en Allemagne, et il a offert à ces gens qui considéraient comme ses égaux quand même, des squelettes de dinosaures qui portent son nom, c'est Diplodocus Carnegie, donc c'est il était dédié à lui-même. Bon, voilà. Bon, c'est pas lui qui avait inventé ce nom, hein, mais bon. Et donc au moment de, il y avait une très bonne campagne de marketing là, ce serait peut-être étudiable par tes étudiants,
0: ouais, c'est vrai.
2: Parce que ils ont réussi à faire tout un événement au cours de l'année 1908 sur l'arrivée des caisses d'abord qui contenaient les ossements, puis sur le montage des ossements avec des photos dans les quotidiens de l'époque au printemps 1908, et puis finalement une inauguration en grande pompe le 15 ou le 16 juin, mais avec tout le gotha de la Troisième République. Et il y avait le président de la République. C'est pas grave. Mais il y avait aussi le président du Conseil qui était Clémenceau. Il y avait tout le gratin, tous les gens qu'on connaît aujourd'hui dans la Troisième République étaient là et qui ont accueilli le dinosaure de Carnegie en remerciant Carnegie au nom de la République, etc.
0: Et au niveau des salles d'exposition, on a parlé donc de ce dinosaure venu de Chine, mais il y en a plein d'autres. Et puis il y a les fameuses animatroniques dont on a parlé, c'est-à-dire c'est des dinosaures, en fait c'est des marionnettes animées de dinosaures.
2: Oui, un animatronique c'est un robot en fait, un robot, donc un dinosaure animé qui bouge un peu et qui crie, mais c'est une des façons de... À mon sens,
0: on est sûr des cris.
2: On est sûr que c'est pas ça.
0: Oui.
2: on a notamment un tyrannosaure animé, un animatronique qui rugit en fait. Or le rugissement, on sait que biologiquement, ça implique une forme d'osioïde particulier pour que ça puisse vibrer et provoquer soit un ronronnement, un mugissement, qu'il n'y avait pas a priori chez les dinosaures. Donc il faut se souvenir que le tyrannosaure, il appartient quand même à un groupe de dinosaures très proche de l'origine des oiseaux. Donc faut-il plutôt l'imaginer gazouillant ou roucoulant ?
3: Il ne faut pas le dire.
2: Peut-être pas. Mais en tout cas, il n'y a absolument aucune raison d'imaginer qu'il rugissait comme un fauve actuel. Ça, c'est très, très, très, très improbable.
0: Bon, c'est passionnant. Le temps, il file, là. C'est 11h53 bientôt. Donc, on fera la respiration musicale, mais en fait, on va la mettre en fin d'émission. On se quittera en musique. Comment ça marche ? Il faut venir, il faut réserver, il faut... Si jamais on veut venir, bien sûr, au musée des dinosaures à Espiraza.
2: Alors non, il n'y a pas besoin de réserver. On peut réserver, on va sur notre joli site internet tout neuf et on peut acheter directement son billet. Mais on peut aussi se présenter tout simplement à l'accueil du musée. Il n'y a pas du tout d'obligation d'avoir réservé sa place en amont. Et puis en arrivant, quand c'est pendant les vacances, on pouvait aussi réserver des ateliers, puisqu'on a différents ateliers pédagogiques pour les enfants. Et on va aussi relancer là, cet été, quelques ateliers aussi pour les grands. Notamment des ateliers permettant de... des ateliers de faussaires, en fait, qui vont vous permettre de transformer une dent ou un os en plâtre, en plâtre ou en résine, en quelque chose qui ressemble comme D'accord. deux gouttes d'eau. Vous ne ferez pas la différence à un véritable os. Donc on va faire aussi un petit atelier comme ça. Puis cet été, vous pourrez aussi... certains jours, visiter le chantier de fouille.
0: Oui.
2: Et en réservant là, un petit peu à l'avance.
0: À Campagne-sur-Aude, c'est ça ?
2: À Campagne-sur-Aude. Et peut-être même, on sera là, la possibilité de participer pour quelques personnes au chantier de fouille.
0: Alors, au niveau des découvertes que vous avez pu faire sur ces fouilles, il y a notamment l'ampulosaurus, qui est un dinosaure qui a été découvert dans l'Aude, c'est ça, et qui maintenant est dans toute la littérature scientifique.
2: C'est ça, Ampelosaurus attacis, ça veut dire en grec et en latin le dinosaure du vignoble de l'Aude, attax, en latin c'est le fleuve Aude. C'est le premier dinosaure qu'on a identifié, que j'ai décrit en 95, donc les ossements ont été découverts à Compagne-sur-Aude, sur le site de Bellevue, à Compagne-sur-Aude. Et c'est effectivement maintenant un dinosaure bien connu dans le monde scientifique et qui est souvent utilisé pour comparer avec telle ou telle autre espèce.
0: Lui, c'était quoi, un herbivore ?
2: C'est un herbivore. C'est un herbivore d'assez taille moyenne pour sa famille, puisqu'il faisait douzaines de mètres de long. Peut-être jusqu'à 15-16, mais ce n'est pas un énorme dinosaure.
0: Avant de laisser donc Gabriel terminer cette émission en beauté avec vous. Oui,
2: allez-y. Je voulais juste une petite précision, parce que ça, je l'avais oublié il y a un instant, c'était le président Falière. Il faut quand même lui rendre hommage, qui a reçu...
0: Armand Falière, non ?
2: Armand lui-même, oui. Il était originaire du Tarn-et-Garonne, je crois, d'ailleurs.
0: D'accord.
2: C'est lui qui a reçu en 1908...
0: Le squelette
2: du Diplodocus.
0: Et vous avez évoqué à un moment une équipe autour de vous. C'est combien, en effet, de personnes pour gérer l'aspect fouille et aussi, bien sûr, l'aspect musée ?
2: Alors, sur la partie musée, pendant l'été... On avait quelques saisonniers en plus. On va être à 7-8 personnes
0: oui.
2: pour faire tourner ça. L'aspect fouille, on est deux avec des bénévoles en plus de temps oui. en temps. C'est plus ou moins prévu, mais il y a moins de monde en ce moment.
0: Gabriel.
3: Ça serait bien qu'on revienne avant de se laisser oui. sur l'exclu mondial.
0: Je sais.
3: C'est pour ça, t'as vu, je bouillonne oui. sur l'exclu mondial. Donc Jean, du coup, tu as une annonce à faire. T'es pas venu pour ça, hein.
2: C'est non,
3: presque,
2: pas du tout,
3: c'est
2: pas
3: presque
2: du tout.
3: Un piège.
2: C'est ma langue à fourcher.
3: Donc là, si je comprends bien, on a un nouveau dinosaure qui n'est pas connu aujourd'hui.
2: C'est ça.
3: Qui a été découvert, qui est en train d'être découvert à Esperanza.
2: C'est ça. C'est D'accord. ça. On a le squelette relativement complet. Je dirais complet, peut-être à 50-60%, ce qui est beaucoup pour un dinosaure, hein, je vais préciser, d'une espèce de dinosaure qui possède des caractères inconnus chez toutes les espèces, c'est-à-dire elles sont 1400, 1500, qui ont été décrites à ce jour. Donc, une nouvelle espèce qui va recevoir, donc, je parlais tout à l'heure du nom de genre et du nom d'espèce, qui va recevoir un nouveau nom de genre et un nouveau nom d'espèce. Si tout va bien, ça va se passer courant 2027, mais je ne manquerai pas de te faire savoir en amont ouais. de cette annonce.
3: Je vais suivre ça de très près.
0: Eh ben oui, ben oui. Et ça arrive encore souvent, des découvertes de cette ampleur, pas forcément dans l'Aude, je dirais au niveau mondial.
2: Dans l'Aude, ça fait, c'est surtout moi qui travaille dans l'Aude, donc je n'en avais pas fait depuis un moment. Au niveau mondial, on décrit entre 40 et 50 nouvelles espèces chaque année, depuis le début du 21e siècle. C'est un rythme élevé, mais il y a maintenant des équipes de recherche dans beaucoup de pays qui travaillent sur cette thématique des dinosaures. On trouve beaucoup plus de chercheurs, par exemple, en Thaïlande aujourd'hui qu'en France sur la thématique des dinosaures. C'est un peu curieux, mais c'est comme ça.
0: Gabriel.
3: Et du coup, pour être encore plus précis, combien on découvre de nouvelles espèces chaque année en France ?
2: Oh, en France, c'est une toutes les 5 ans, 6 ans.
3: D'accord, ok.
2: Ça en moyenne, je dis le chiffre un peu là comme
3: oui,
2: ça.
3: Oui, voilà, mais c'est pour donner l'idée un petit peu.
2: Ouais, quelque chose de cet ordre-là, quoi.
3: Ok.
0: On n'a pas donné l'adresse précise du musée d'Esperanza, mais il est facile à trouver.
2: Il est facile à trouver. Une fois que vous avez trouvé Esperanza, normalement, vous ne pouvez plus rater le musée des dinosaures.
3: Et, ouais, j'en profite pour dire que pour ceux qui veulent plus d'informations, il y a juste à taper « musée des dinosaures » sur Google, où que vous soyez en France, et vous allez tomber sur le musée d'Esperanza qui arrivera en premier.
0: Jean Leleuf, donc le directeur du musée des dinosaures d'Esperanza, qui était notre invité à Gabriel et à moi donc sur Contact FM Occitanie dans Samedi et vous. Un homme passionné et passionnant. Je pense qu'on n'a pas du tout fait le tour de tout ce que vous proposez. 2500 mètres carrés, donc, ce musée des dinosaures à Esperanza. Pourquoi Esperanza ? Parce qu'il y a plein de dinosaures dans ce coin de France, la haute vallée de l'Aude, donc, qui est riche. Et vous pouvez venir peut-être porter de l'aide. Vous avez parlé de bénévoles, donc, campagne sur Aude, voilà, il y a peut-être. Si jamais vous avez du temps et que vous avez la passion, peut-être que vous pouvez venir à la rencontre de Jean Leleuf pour voir si vous pouvez venir aider. Ça, c'est toujours possible.
2: Ah, c'est toujours possible, tout à fait, oui.
0: On se quitte donc en musique avec Nougaro et son morceau Armstrong. Et tout de suite après, à midi, vous retrouvez bien sûr les informations locales sur Contact FM Occitanie. Et si vous nous écoutez donc bien en direct le samedi, ensuite vous allez retrouver Génération Xénon avec Laurent, c'est à 14h. Bonne fin de journée à tous et à toutes.
3: Et bon week-end.
0: Bon week-end. Merci.
2: Merci à vous.

0: Bonjour, le feu fait toujours rage dans la Drôme. L'incendie du massif du Clap à Bellegarde-en-Diois a poursuivi sa progression hier. À ce stade, 370 hectares sont partis en fumée. Le feu a pris la direction du village de Charins, où 41 habitants ont reçu des consignes de confinement. 4 pompiers ont été légèrement blessés hier. Plus de 400 soldats du feu sont toujours mobilisés. De son côté, le thermomètre continue de grimper aujourd'hui. La vigilance orange canicule concernera 22 départements du Cher à la Corse ce lundi. Un ouvrier agricole soupçonné d'avoir provoqué plusieurs incendies dans les Deux-Sèvres et le Maine-et-Loire a été placé en détention provisoire. Cet homme de 45 ans qui a reconnu en garde à vue avoir commis plusieurs départs de feu donc ces derniers jours sera jugé dès mardi en comparution immédiate. Le festival interceltique de Lorient qui s'est conclu hier soir continue d'affoler les compteurs. Les organisateurs revendiquent en effet environ 1 million de visites en 10 jours, soit 50 000 de plus que l'an dernier. Un nouveau record à battre l'an prochain. Le bel été des salles de cinéma, un record de fréquentation a été établi entre le 29 juillet et le 4 août avec 6,5 millions de spectateurs. Enfin, à l'international, l'Iran maintiendra son blocage du détroit d'Ormuz jusqu'à ce que les États-Unis acceptent toutes ces conditions, affirment les gardiens de la révolution. Par ailleurs, les rebelles houthis du Yémen soutenus par Téhéran ont revendiqué une frappe sur une raffinerie saoudienne hier sur la côte de la mer Rouge. Enfin, Israël a rejeté la dernière feuille de route américaine acceptée par le Hamas, censée lancer la deuxième étape du plan de paix à Gaza. C'est la fin de ce flash, une très bonne journée à toutes et à tous.
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0: Bonjour cyclisme, la néerlandaise Demi Vollering a remporté hier le Tour de France femme pour la deuxième fois de sa carrière après sa victoire en solitaire à Nice. Au terme d'une belle étape de montagne, la française Cédrine Kerbaol, toute proche de s'inviter dans le top 5, termine sixième de cette édition. Cyclisme toujours, le Suisse Stefan Küng s'est adjugé le contre-la-montre à l'occasion de la septième étape du Tour de Pologne. Hier, son coéquipier Marco Brenner, septième de cette ultime étape, remporte de son côté le classement général final. Le premier français Louis Barré termine au pied du podium à la quatrième place. Football, le nouvel entraîneur de l'OM, Bruno Genesio, réussit ses débuts au Vélodrome. Les Phocéens se sont imposés hier soir 3-1 à domicile en match amical face à l'Athletic Bilbao, enchaînant ainsi un troisième succès consécutif en préparation avant un dernier tour de chauffe vendredi contre l'Atlético Madrid. L'OM débutera sa saison de Ligue 1 le 21 août en recevant Strasbourg. Foot toujours, cette fois c'est officiel, le défenseur international Lucas Digne s'est engagé pour 3 ans avec le Paris Saint-Germain. En provenance d'Aston Villa où il a remporté la Ligue Europa la saison dernière, le latéral de 33 ans retrouve un club où il avait évolué entre 2013 et 2015 avant de rejoindre l'AS Rome, Barcelone et Everton. Tennis, à moins d'un mois de l'US Open, le numéro 1 mondial Jannik Sinner déclare forfait pour le Masters 1000 de Cincinnati qui doit débuter dans 4 jours dans l'Ohio. La faute à une blessure au genou droit qui pose la question de son état de forme à l'US Open. MotoGP, Raul Fernandez, deuxième sur la grille de départ, a remporté hier sa deuxième victoire en catégorie reine à l'occasion du Grand Prix de Grande-Bretagne. L'Espagnol s'est imposé devant Jorge Martin et Marco Bezzecchi. C'est la fin de ce flash, une très bonne journée à toutes et à tous.
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2: Bonjour à tous et à toutes. Venez assister à un tournoi de chevalerie au pied du château d'Arc tous les mardis jusqu'au 18 août. Vivez une expérience unique dans un lieu enchanteur, un voyage dans le temps à travers un tournoi de chevalerie épique, joute équestre, combat à l'épée, tir à l'arc, jonglerie, voltige, cosaque et bien d'autres surprises. Buvette et restauration sur place. Le 9e Festival des Journées de la Harpe, c'est à Esperanza le 9 août avec un concert de harpe du duo Les Pierres Vives. Rendez-vous à 18h dans l'église. Atelier Les Arbres et la Terre, c'est à Narbonne le 12 août de 9h30 à 12h à la Maison de la Narbonnaise. Petite balade pour identifier quelques arbres typiques de notre région, puis un atelier pour reconnaître les arbres d'après leurs feuilles avec infos et légendes. Vous en choisirez un et travaillerez la feuille sur une plaque d'argile que vous pourrez garder en souvenir. Chalabre en sérénade, c'est à Chalabre le 13 août à 18h. Cette 8e édition d'un festival de musique se démarque par son concept original de sérénade au balcon et son engagement à favoriser les échanges amicaux entre les artistes, les bénévoles et la population. Le festival offre une expérience riche en couleurs et en découvertes visant à émerveiller tous les sens. Pour rendre la culture accessible pour tous, tous les concerts, les sérénades et les animations musicales sont gratuits. Parcours des arts à Cosne-Minervois du 14 au 16 août de 10h à 12h et de 15h à 19h. Peinture, dessin, gravure, sculpture, céramique, photographie, ferronnerie d'art, textile, estampes, bijoux, broderie et couture, livres d'artistes. C'est un rendez-vous incontournable pour les amateurs d'art, conçu comme une balade artistique dans les rues du village. La 25e fête du cassoulet, c'est à Castelnaudary du 19 au 23 août. Vivez pendant 5 jours au rythme du cassoulet et de la musique, concert gratuit sur les 3 principales places de la ville, du mercredi au dimanche. Des animations et des spectacles ouverts à tous, rassemblant petits et grands, au cœur de la fête. La fête du cassoulet est devenue au fil des années une manifestation emblématique pour le département de l'Aude et pour l'ensemble de la région Occitanie. Parking et concerts gratuits. Le canal En Lumière, c'est un parcours immersif nocturne au seuil de Naurouze. À Montferrand, c'est jusqu'au 29 août à 21h. À la tombée de la nuit, le site du seuil de Naurouze s'illumine subtilement et révèle ses secrets. Les visiteurs plongent dans une atmosphère envoûtante où jeux de lumière, projections et ambiances visuelles transforment le site. Ces tableaux s'intègrent harmonieusement au paysage pour une immersion totale respectueuse de la faune et du silence nocturne. Portés par une narration immersive et discrète, les promeneurs avancent à leur rythme dans l'intimité de la nuit, guidés par l'histoire et les lumières. Canal en lumière est une expérience accessible dès la tombée de la nuit. Ce créneau nocturne permet de redécouvrir le canal du midi dans une ambiance plus fraîche, plus calme et plus propice à l'émerveillement. Les Petits Bals Festival Rock 10e édition, c'est à La Grasse le 20 août à partir de 18h avec Ormuz, Plume et Les Éoles. Comme chaque année, le marché des potiers revient à La Grasse les 21 et 22 août de 10h à 19h. Cette nouvelle édition réunira 18 potiers venus présenter leurs créations. Le public pourra également profiter d'animations, des ateliers terre destinés aux enfants, un café des potiers, ainsi que plusieurs surprises tout au long de la manifestation. C'est une belle journée pour découvrir les créations d'artisanat d'art du territoire. Cet événement est organisé par l'association Terre d'Aude. Merci de votre attention, c'était votre agenda sur Contact FM Occitanie.
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0: 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La PMI, protection maternelle et infantile, fête ses 80 ans. L'occasion pour nous de revenir sur l'importance de cette structure dans le département de l'Aude. Suivi des femmes enceintes, accueil des nouveau-nés, conseil et soutien aux jeunes parents, planification familiale et conjugale, suivi de la santé des enfants de 0 à 6 ans, agrément des assistantes maternelles, contraception, accompagnement à l'IVG. Les missions de la protection maternelle et infantile sont nombreuses, mais répondent toutes à une même ambition, apporter à tous le meilleur accompagnement possible. Géré par le département, les activités de la PMI sont menées par des équipes de professionnels médico-sociaux qui vous accueillent gratuitement dans les maisons départementales des solidarités, dans les antennes délocalisées sur tout le territoire audois ou encore à votre domicile. Et nous recevons pour cela Chloé Danillon qui est vice-présidente à l'enfance et à l'action sociale. Bonjour.
1: Bonjour.
0: Alors d'abord, peut-être que vous pouvez nous rappeler ce qu'est la PMI, la protection maternelle et infantile, et quel est son rôle dans le département de l'Aude.
1: Oui, donc la PMI, c'est un service du département qui est là pour accompagner les jeunes parents. Les parents et les enfants, et qui a un lien plutôt avec ce qui est santé et parentalité.
0: Qui peut aller consulter ? Alors, on consulte à la PMI, on voit des médecins. Expliquez-nous un peu.
1: Oui, c'est des professionnels, alors principalement de santé ou en lien avec la petite enfance. On est sous la forme de consultation, avec parfois des ateliers en groupe, mais plutôt des consultations. Et l'intérêt, c'est que c'est ouvert à tous, vraiment. Et c'est un discours qu'on tient et qu'on défend. C'est chacun peut venir à la PMI et toute famille. Famille audoise peut venir à nos consultations.
0: Alors, quand elle a été créée il y a 80 ans, j'imagine que les objectifs n'étaient pas les mêmes qu'aujourd'hui. Qu'est-ce qui a évolué en 80 ans ?
1: Les objectifs, en tout cas les missions ont évolué, mais le sens reste le même, c'est d'être là au service des parents et d'accompagner les plus petits dans leurs premiers jours de vie. Et ça change pas en fait. Il y en avait besoin il y a 80 ans, il y en a toujours besoin maintenant. Après, bien sûr, la prévention change. On est sur aussi face à des difficultés qui n'existaient pas avant, des difficultés en lien peut-être avec l'alimentation, avec la question des écrans, mais aussi la question de la précarité qui est de plus en plus grande et qui fragilise en tout cas les familles, qui peut impacter les petits sur leur premier moment de vie. Donc ça a changé en 80 ans, c'est certain, mais le sens premier qui est de dire on est là pour accompagner les familles, ça bouge pas.
0: Et maintenant la PMI en plus se déplace, il y a la possibilité d'aller à la rencontre des public.
1: On a des consultations qui sont, on va dire, fixes, qui sont dans nos maisons de solidarité. On en a 10 sur le département. Et puis, on a aussi un bus PMI qui est là et qui continue de sillonner les routes de l'Aude et qui va vraiment, on va dire, au plus près des familles et surtout dans les territoires un petit peu plus reculés, parce qu'on sait que la mobilité, c'est compliqué. On sait aussi que le personnel de santé n'est pas toujours proche de notre habitation, et quand on est un jeune parent qu'il faut faire une heure ou une heure et demie de voiture pour trouver un médecin qui veut bien avoir une consultation pour son enfant, on sait que c'est compliqué. Donc on est présent dans des villages de l'Aude, c'est pas Traxade, Velpech, Chalin, Prisa, voilà, pas mal de dans les Corbières aussi, mais on pense aussi à Trèbes, à Bram. On a des permanences qui sont là et qui permettent d'être au plus près.
0: Alors quels seraient les prochains grands défis de la PMI, si on imagine les 80 prochaines années, quels vont être selon vous les grands axes de travail du département en partenariat justement avec ces médecins?
1: Les défis à venir, c'est d'abord faire en sorte que les enfants grandissent dans les meilleures conditions possibles, c'est-à-dire être vigilant, être vraiment dans la prévention si on voit peut-être des troubles qui peuvent apparaître, aussi rassurer les familles et apporter un lieu de confiance. On voit qu'il y a on est rempli d'informations tout autour de nous, les réseaux sociaux, internet, les conseils de chacun, on peut image de famille parfaite, de anti-vax, vaccin, tout ça en fait ça noie parfois les parents. Et pour nous le défi, c'est de dire nous PMI, département de l'Aude, on a des humains, on a des soignants qui sont face à vous, des professionnels qui vous accompagnent et qui vous redonnent confiance dans votre rôle.
0: Est-ce que c'est important que cette structure reste départementale et gérée par le département?
1: C'est en tout cas important qu'elle reste un service public qui permet d'être accessible à tous, ça c'est indéniable. Et après le fait qu'elle soit accompagner au niveau des parents. départementale, c'est important pour nous parce qu'on est présent dans les communes, on travaille avec les maires, on travaille avec les associations locales et on a un réseau, on va dire, d'acteurs de la parentalité qui est construit et qui grandit.
0: Merci beaucoup Chloé Dagnon d'être venue nous parler de la PMI, de son importance. Je rappelle que la protection maternelle et infantile est accessible à tous, vous avez insisté là-dessus. Peut-être qu'on peut retrouver quelque part des informations qui la concernent.
1: Si vous avez accès à Internet, vous allez sur le site du département, haute.fr, et là vous avez toutes les informations sur ces consultations qui sont donc accessibles à tous et gratuites. Et sinon, vous pouvez vous rapprocher des maisons des solidarités, mais aussi de vos communes, de toute structure publique qui pourra vous renseigner sur les contacts et les prises de rendez-vous.
0: Merci beaucoup.
1: Merci à vous.
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Je vous salue Marie, pleine de grâce. Le Seigneur est avec vous. Vous êtes bénie entre toutes les femmes. Et Jésus, le fruit de vos entrailles, est béni. Sainte Marie, Mère de Dieu, priez pour nous, pauvres pécheurs.

salue Marie, pleine de grâce. Le Seigneur est avec vous. Vous êtes bénie entre toutes les femmes. Et Jésus, le fruit de vos entrailles, est béni. Sainte Marie, Mère

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Bonjour, l'incendie qui s'est déclaré en Lozère est désormais fixé. Les habitants de deux hameaux qui avaient été évacués par mesure de précaution ont pu regagner leur domicile hier soir. Le président de la FNSEA, Arnaud Rousseau, est en déplacement aujourd'hui dans l'Aveyron. Objectif, exiger des réponses face à l'urgence climatique. Nous vivons une catastrophe d'une ampleur que nous n'avons jamais vue en agriculture sur une telle durée. Nous avons besoin d'une réponse gouvernementale inédite, a-t-il notamment martelé. Les températures de surface enregistrées dans les océans à travers le monde ont battu un nouveau record pour un mois de juillet, dépassant les niveaux inédits atteints en 2023. Selon le service européen Copernicus, le mois écoulé se classe également au

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2: Bonjour à tous et à toutes. Venez assister à un tournoi de chevalerie au pied du Château d'Arc tous les mardis jusqu'au 18 août. Vivez une expérience unique dans un lieu enchanteur, un voyage dans le temps à travers un tournoi de chevalerie épique, joutes équestres, combats à l'épée, tirs à l'arc, jonglerie, voltige, cosaque et bien d'autres surprises. Buvette et restauration sur place. Le 9e Festival des Journées de la Harpe, c'est à Esperanza le 9 août avec un concert de harpe du duo Les Pierres Vives. Rendez-vous à 18h dans l'église. Atelier Les Arbres et la Terre, c'est à Narbonne le 12 août de 9h30 à 12h à la Maison de la Narbonnaise. Petite balade pour identifier quelques arbres typiques de notre région, puis un atelier pour reconnaître les arbres d'après leurs feuilles avec infos et légendes. Vous en choisirez un et travaillerez la feuille sur une plaque d'argile que vous pourrez garder en souvenir. Chalabre en sérénade, c'est à Chalabre le 13 août à 18h. Cette 8e édition d'un festival de musique se démarque par son concept original de sérénade au balcon et son engagement à favoriser les échanges amicaux entre les artistes, les bénévoles et la population. Le festival offre une expérience riche en couleurs et en découvertes visant à émerveiller tous les sens. Pour rendre la culture accessible pour tous, tous les concerts, les sérénades et les animations musicales sont gratuits. Parcours des arts à Cosne-Minervois du 14 au 16 août de 10h à 12h et de 15h à 19h. Peinture, dessin, gravure, sculpture, céramique, photographie, ferronnerie d'art, textile, estampes, bijoux, broderie et couture, livres d'artistes. C'est un rendez-vous incontournable pour les amateurs d'art, conçu comme une balade artistique dans les rues du village. La 25e fête du cassoulet, c'est à Castelnaudary du 19 au 23 août. Vivez pendant 5 jours au rythme du cassoulet et de la musique, concerts gratuits sur les 3 principales places de la ville, du mercredi au dimanche. Des animations et des spectacles ouverts à tous, rassemblant petits et grands, au cœur de la fête. La fête du cassoulet est devenue au fil des années une manifestation emblématique pour le département de l'Aude et pour l'ensemble de la région Occitanie. Parking et concerts gratuits. Le canal en lumière, c'est un parcours immersif nocturne au seuil de Naurouze. À Montferrand, c'est jusqu'au 29 août à 21h. À la tombée de la nuit, le site du seuil de Naurouze s'illumine subtilement et révèle ses secrets. Les visiteurs plongent dans une atmosphère envoûtante où jeux de lumière, projections et ambiances visuelles transforment le site. Ces tableaux s'intègrent harmonieusement au paysage pour une immersion totale respectueuse de la faune et du silence nocturne. Portés par une narration immersive et discrète, les promeneurs avancent à leur rythme dans l'intimité de la nuit, guidés par l'histoire et les lumières. Canal en lumière est une expérience accessible dès la tombée de la nuit. Ce créneau nocturne permet de redécouvrir le canal du midi dans une ambiance plus fraîche, plus calme et plus propice à l'émerveillement. Les Petits Bals Festival Rock 10e édition, c'est à La Grasse le 20 août à partir de 18h avec Hormuz, Plume et Les Éoles. Comme chaque année, le marché des potiers revient à La Grasse les 21 et 22 août de 10h à 19h. Cette nouvelle édition réunira 18 potiers venus présenter leurs créations. Le public pourra également profiter d'animations, des ateliers terre destinés aux enfants, un café des potiers, ainsi que plusieurs surprises tout au long de la manifestation. C'est une belle journée pour découvrir les créations d'artisanat d'art du territoire. Cet événement est organisé par l'association Terre d'Aude. Merci de votre attention, c'était votre agenda sur Contact FM Occitanie.
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2: Bonjour à tous et à toutes. Venez assister à un tournoi de chevalerie au pied du Château d'Arc tous les mardis jusqu'au 18 août. Vivez une expérience unique dans un lieu enchanteur, un voyage dans le temps à travers un tournoi de chevalerie épique, joute équestre, combat à l'épée, tir à l'arc, jonglerie, voltige, cosaque et bien d'autres surprises. Buvette et restauration sur place. Le 9e Festival des Journées de la Harpe, c'est à Esperanza le 9 août avec un concert de harpe du duo Les Pierres Vives. Rendez-vous à 18h dans l'église. Atelier Les Arbres et la Terre, c'est à Narbonne le 12 août de 9h30 à 12h à la Maison de la Narbonnaise. Petite balade pour identifier quelques arbres typiques de notre région, puis un atelier pour reconnaître les arbres d'après leurs feuilles avec infos et légendes. Vous en choisirez un et travaillerez la feuille sur une plaque d'argile que vous pourrez garder en souvenir. Chalabre en sérénade, c'est à Chalabre le 13 août à 18h. Cette 8e édition d'un festival de musique se démarque par son concept original de sérénade au balcon et son engagement à favoriser les échanges amicaux entre les artistes, les bénévoles et la population. Le festival offre une expérience riche en couleurs et en découvertes visant à émerveiller tous les sens. Pour rendre la culture accessible pour tous, tous les concerts, les sérénades et les animations musicales sont gratuits. Parcours des Arts à Cosne-Minervois du 14 au 16 août de 10h à 12h et de 15h à 19h. Peinture, dessin, gravure, sculpture, céramique, photographie, ferronnerie d'art, textile, estampes, bijoux, broderie et couture, livres d'artistes. C'est un rendez-vous incontournable pour les amateurs d'art, conçu comme une balade artistique dans les rues du village. La 25e fête du cassoulet, c'est à Castelnaudary du 19 au 23 août. Vivez pendant 5 jours au rythme du cassoulet et de la musique, concerts gratuits sur les 3 principales places de la ville, du mercredi au dimanche. Des animations et des spectacles ouverts à tous, rassemblant petits et grands, au cœur de la fête. La fête du cassoulet est devenue au fil des années une manifestation emblématique pour le département de l'Aude et pour l'ensemble de la région Occitanie. Parking et concerts gratuits. Le canal en lumière, c'est un parcours immersif nocturne au seuil de Naurouze. À Montferrand, c'est jusqu'au 29 août à 21h. À la tombée de la nuit, le site du seuil de Naurouze s'illumine subtilement et révèle ses secrets. Les visiteurs plongent dans une atmosphère envoûtante où jeux de lumière, projections et ambiances visuelles transforment le site. Ces tableaux s'intègrent harmonieusement au paysage pour une immersion totale respectueuse de la faune et du silence nocturne. Portés par une narration immersive et discrète, les promeneurs avancent à leur rythme dans l'intimité de la nuit, guidés par l'histoire et les lumières. Canal en lumière est une expérience accessible dès la tombée de la nuit. Ce créneau nocturne permet de redécouvrir le canal du midi dans une ambiance plus fraîche, plus calme et plus propice à l'émerveillement. Les Petits Bals Festival Rock 10e édition, c'est à La Grasse le 20 août à partir de 18h avec Ormus, Plume et Les Éoles. Comme chaque année, le marché des potiers revient à La Grasse les 21 et 22 août de 10h à 19h. Cette nouvelle édition réunira 18 potiers venus présenter leurs créations. Le public pourra également profiter d'animations, des ateliers terre destinés aux enfants, un café des potiers, ainsi que plusieurs surprises tout au long de la manifestation. C'est une belle journée pour découvrir les créations d'artisanat d'art du territoire. Cet événement est organisé par l'association Terre d'Aude. Merci de votre attention, c'était votre agenda sur Contact FM Occitanie.
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Bonjour, l'incendie qui s'est déclaré en Lozère est désormais fixé. Les habitants de deux hameaux qui avaient été évacués par mesure de précaution ont pu regagner leur domicile hier soir. Le président de la FNSEA, Arnaud Rousseau, est en déplacement aujourd'hui dans l'Aveyron. Objectif, exiger des réponses face à l'urgence climatique. Nous vivons une catastrophe d'une ampleur que nous n'avons jamais vue en agriculture sur une telle durée. Nous avons besoin d'une réponse gouvernementale inédite, a-t-il notamment martelé. Les températures de surface enregistrées dans les océans à travers le monde ont battu un nouveau record pour un mois de juillet, dépassant les niveaux inédits atteints en 2023. Selon le service européen Copernicus, le mois écoulé se classe également au deuxième rang des mois de juillet les plus chauds jamais enregistrés derrière juillet 2023 et ex aequo avec juillet 2024. Le gouvernement lance une grande consultation citoyenne jusqu'au 20 septembre sur le thème « Vieillir en France, aujourd'hui et demain », une initiative portée par la ministre chargée de l'autonomie Camille Gaillard-Minier dans le cadre de la démarche France Autonomie qui doit aboutir à une conférence nationale à l'automne. Objectif, préparer la France au vieillissement massif de sa population. Une très mauvaise nouvelle pour les 8 communes corréziennes qui ont été privées de Tour de France le 12 juillet en raison de la canicule. Amaurisport organisateur de la compétition, refuse de rembourser leurs investissements. La 9e étape entre Malemort et Ussel est entrée dans l'histoire comme la première à avoir été raccourcie à cause de la chaleur. C'est la fin de ce flash, une très bonne journée à toutes et à tous.

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1: Bonjour à tous et à toutes, voici les idées sorties dans le département de l'Aude. Venez assister à un tournoi de chevalerie au pied du château d'Arc tous les mardis jusqu'au 18 août. Vivez une expérience unique dans un lieu enchanteur, un voyage dans le temps à travers un tournoi de chevalerie épique, joute équestre, combat à l'épée, tir à l'arc, jonglerie, voltige, cosaque et bien d'autres surprises. Buvette et restauration sur place. Le 9e Festival des Journées de la Harpe, c'est à Esperanza le 9 août avec un concert de harpe du duo Les Pierres Vives. Rendez-vous à 18h dans l'église. Atelier Les Arbres et la Terre, c'est à Narbonne le 12 août de 9h30 à 12h à la Maison de la Narbonnaise. Petite balade pour identifier quelques arbres typiques de notre région, puis un atelier pour reconnaître les arbres d'après leurs feuilles avec infos et légendes. Vous en choisirez un et travaillerez la feuille sur une plaque d'argile que vous pourrez garder en souvenir. Chalabre en sérénade, c'est à Chalabre le 13 août à 18h. Cette 8e édition d'un festival de musique se démarque par son concept original de sérénade au balcon et son engagement à favoriser les échanges amicaux entre les artistes, les bénévoles et la population. Le festival offre une expérience riche en couleurs et en découvertes, visant à émerveiller tous les sens. Pour rendre la culture accessible pour tous, tous les concerts, les sérénades et les animations musicales sont gratuits. Parcours des Arts à Cosne-Minervois du 14 au 16 août de 10h à 12h et de 15h à 19h. Peinture, dessin, gravure, sculpture, céramique, photographie, ferronnerie d'art, textile, estampes, bijoux, broderie et couture, livres d'artistes. C'est un rendez-vous incontournable pour les amateurs d'art, conçu comme une balade artistique dans les rues du village. La 25e fête du Cassoulet, c'est à Castelnaudary du 19 au 23 août. Vivez pendant 5 jours au rythme du Cassoulet et de la musique, concerts gratuits sur les 3 principales places de la ville, du mercredi au dimanche. Des animations et des spectacles ouverts à tous, rassemblant petits et grands, au cœur de la fête. La fête du Cassoulet est devenue au fil des années une manifestation emblématique pour le département de l'Aude et pour l'ensemble de la région Occitanie. Parking et concerts gratuits. Le canal En Lumière, c'est un parcours immersif nocturne au seuil de Naurouze. À Montferrand, c'est jusqu'au 29 août à 21h. À la tombée de la nuit, le site du seuil de Naurouze s'illumine subtilement et révèle ses secrets. Les visiteurs plongent dans une atmosphère envoûtante où jeux de lumière, projections et ambiances visuelles transforment le site. Ces tableaux s'intègrent harmonieusement au paysage pour une immersion totale respectueuse de la faune et du silence nocturne. Portés par une narration immersive et discrète, les promeneurs avancent à leur rythme dans l'intimité de la nuit, guidés par l'histoire et les lumières. Canal en lumière est une expérience accessible dès la tombée de la nuit. Ce créneau nocturne permet de redécouvrir le canal du Midi dans une ambiance plus fraîche, plus calme et plus propice à l'émerveillement. Les Petits Bals Festival Rock 10e édition, c'est à La Grasse le 20 août à partir de 18h avec Ormus, Plume et Les Éoles. Comme chaque année, le marché des potiers revient à La Grasse les 21 et 22 août de 10h à 19h. Cette nouvelle édition réunira 18 potiers venus présenter leurs créations. Le public pourra également profiter d'animations, des ateliers terre destinés aux enfants, un café des potiers, ainsi que plusieurs surprises tout au long de la manifestation. C'est une belle journée pour découvrir les créations d'artisanat d'art du territoire. Cet événement est organisé par l'association Terre d'Aude. Merci de votre attention. Retour en musique sur Contact FM Occitanie.
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1: Bonjour à tous et à toutes, voici les idées sorties dans le département de l'Aude. Venez assister à un tournoi de chevalerie au pied du château d'Arc tous les mardis jusqu'au 18 août. Vivez une expérience unique dans un lieu enchanteur, un voyage dans le temps à travers un tournoi de chevalerie épique, joute équestre, combat à l'épée, tir à l'arc, jonglerie, voltige, cosaque et bien d'autres surprises. Buvette et restauration sur place. Le 9e festival des journées de la harpe, c'est à Esperanza le 9 août avec un concert de harpe du duo Les Pierres Vives. Rendez-vous à 18h dans l'église. Atelier Les Arbres et la Terre, c'est à Narbonne le 12 août de 9h30 à 12h à la Maison de la Narbonnaise. Petite balade pour identifier quelques arbres typiques de notre région, puis un atelier pour reconnaître les arbres d'après leurs feuilles avec infos et légendes. Vous en choisirez un et travaillerez la feuille sur une plaque d'argile que vous pourrez garder en souvenir. Chalabre en sérénade, c'est à Chalabre le 13 août à 18h. Cette 8e édition d'un festival de musique se démarque par son concept original de sérénade au balcon et son engagement à favoriser les échanges amicaux entre les artistes, les bénévoles et la population. Le festival offre une expérience riche en couleurs et en découvertes, visant à émerveiller tous les sens. Pour rendre la culture accessible pour tous, tous les concerts, les sérénades et les animations musicales sont gratuits. Parcours des Arts à Cosne-Minervois du 14 au 16 août de 10h à 12h et de 15h à 19h. Peinture, dessin, gravure, sculpture, céramique, photographie, ferronnerie d'art, textile, estampes, bijoux, broderie et couture, livres d'artistes. C'est un rendez-vous incontournable pour les amateurs d'art, conçu comme une balade artistique dans les rues du village. La 25e fête du Cassoulet, c'est à Castelnaudary du 19 au 23 août. Vivez pendant 5 jours au rythme du cassoulet et de la musique, concerts gratuits sur les 3 principales places de la ville, du mercredi au dimanche. Des animations et des spectacles ouverts à tous, rassemblant petits et grands, au cœur de la fête. La fête du Cassoulet est devenue au fil des années une manifestation emblématique pour le département de l'Aude et pour l'ensemble de la région Occitanie. Parking et concerts gratuits. Le canal en lumière, c'est un parcours immersif nocturne au seuil de Naurouze, à Montferrand, c'est jusqu'au 29 août à 21h. À la tombée de la nuit, le site du seuil de Naurouze s'illumine subtilement et révèle ses secrets. Les visiteurs plongent dans une atmosphère envoûtante où jeux de lumière, projections et ambiances visuelles transforment le site. Ces tableaux s'intègrent harmonieusement au paysage pour une immersion totale, respectueuse de la faune et du silence nocturne. Portés par une narration immersive et discrète, les promeneurs avancent à leur rythme dans l'intimité de la nuit, guidés par l'histoire et les lumières. Canal en lumière est une expérience accessible dès la tombée de la nuit. Ce créneau nocturne permet de redécouvrir le canal du midi dans une ambiance plus fraîche, plus calme et plus propice à l'émerveillement. Les Petits Bals Festival Rock 10e édition, c'est à La Grasse le 20 août à partir de 18h avec Ormus, Plume et Les Éoles. Comme chaque année, le marché des potiers revient à La Grasse les 21 et 22 août de 10h à 19h. Cette nouvelle édition réunira 18 potiers venus présenter leurs créations. Le public pourra également profiter d'animations, des ateliers terre destinés aux enfants, un café des potiers, ainsi que plusieurs surprises tout au long de la manifestation. C'est une belle journée pour découvrir les créations d'artisanat d'art du territoire. Cet événement est organisé par l'association Terre d'Aude. Merci de votre attention. Retour en musique sur Contact FM Occitanie.
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0: Bonsoir, près de 70% du territoire français fait l'objet de restrictions d'usage de l'eau, c'est ce qu'estime le ministère de la Transition écologique. En attendant la réunion d'un comité d'anticipation et de suivi hydrologique mercredi, le gouvernement rappelle qu'au 9 août, 67 départements étaient placés en situation de crise, 21 en alerte renforcée. Mehdi Larribi et Jamal Djea ont été placés en détention provisoire en Algérie, c'est ce qu'annonce le ministre de la Justice Gérald Darmanin. Le premier, surnommé Tic, est considéré comme l'un des 5 ou 6 membres fondateurs de la DZ Mafia, le second, frère d'une figure du narcotrafic marseillais, est visé dans une enquête pour laquelle une vingtaine de personnes ont été arrêtées en avril 2025. Un ressortissant afghan âgé de 28 ans a été mis en examen. Des chefs d'associations de malfaiteurs criminels et d'apologie du terrorisme et de financement du terrorisme. Il a également été placé en détention provisoire. Il est soupçonné de s'être rendu en Afghanistan malgré son statut de réfugié et semble avoir pu être en relation sur place avec des talibans. Un adolescent de 16 ans a été tué lors d'une rixe après avoir reçu un coup de couteau dans le thorax ce dimanche soir vers 23h. Le SAMU l'a transporté au CHU de Montpellier avec un pronostic vital engagé, mais ce dernier est mort vers 2h du matin des suites de ses blessures malgré les tentatives de réanimation. Enfin, les vols à destination de l'aéroport de Catane dans l'est de la Sicile ont été suspendus jusqu'à 17h, heure de France métropolitaine aujourd'hui, après que des cendres volcaniques provenant d'une nouvelle éruption de l'Etna se sont propagées dans l'espace aérien autour de l'aéroport. L'Etna qui est l'un des volcans les plus actifs au monde. C'est la fin de ce flash, une bonne fin de journée à notre écoute.
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0: Bonjour cyclisme, la néerlandaise Demi Vollering a remporté hier le Tour de France femme pour la deuxième fois de sa carrière après sa victoire en solitaire à Nice. Au terme d'une belle étape de montagne, la française Cédrine Kerbaol, toute proche de s'inviter dans le top 5, termine 6e de cette édition. Cyclisme toujours, le Suisse Stefan Küng s'est adjugé le contre-la-montre à l'occasion de la 7e étape du Tour de Pologne hier. Son coéquipier Marco Brenner, 7e de cette ultime étape, remporte de son côté le classement général final. Le premier français Louis Barré termine au pied du podium à la 4e place. Football, le nouvel entraîneur de l'OM, Bruno Genesio, réussit ses débuts au Vélodrome. Les Phocéens se sont imposés hier soir 3-1 à domicile en match amical face à l'Athletic Bilbao, enchaînant ainsi un troisième succès consécutif en préparation avant un dernier tour de chauffe vendredi contre l'Atlético Madrid. L'OM débutera sa saison de Ligue 1 le 21 août en recevant Strasbourg. Foot toujours, cette fois c'est officiel, le défenseur international Lucas Digne s'est engagé pour 3 ans avec le Paris Saint-Germain. En provenance d'Aston Villa où il a remporté la Ligue Europa la saison dernière, le latéral de 33 ans retrouve un club où il avait évolué entre 2013 et 2015 avant de rejoindre l'AS Rome, Barcelone et Everton. Tennis, à moins d'un mois de l'US Open, le numéro 1 mondial Jannik Sinner déclare forfait pour le Masters 1000 de Cincinnati qui doit débuter dans 4 jours dans l'Ohio. La faute à une blessure au genou droit qui pose la question de son état de forme à l'US Open. MotoGP, Raul Fernandez, deuxième sur la grille de départ, a remporté hier sa deuxième victoire en catégorie reine à l'occasion du Grand Prix de Grande-Bretagne. L'Espagnol s'est imposé devant Jorge Martin et Marco Bezzecchi. C'est la fin de ce flash, une très bonne journée à toutes et à tous.

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Salud a todos. ¿Cómo se va? ¿Cómo se va ese día de vacaciones? Yo espero que se va. 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Rien por nos embêter, por nos gâcher las vacaciones. El Mani Cero, al instante, aquí su Contact FM, un titre que date de un buen momento. Moisés Simons, el autor de ese magnífico texto, El Mani Cero. Tellement repris, miente de fois, pouf, il y a que vous dire, c'est un des titres les plus joués de la musique cubaine, El Mani Cero. Et cette fois-ci, c'était le groupe Chequeré qui vous a fait danser avec El Mani Cero. Vámonos para Italia, y c'est là-bas qui nous rejoint Miguel Enrique, celui qui nous a fait danser avec Sacala, Sacala, ambiente latino. Y sabroso.

Maintenant, je vais vous parler de la voix d'or de Cuba. Il s'agit de Barbarito Díez, connu également comme le roi du danson. Le danson, c'est un rythme ancêtre du son cubain. Essentiellement, c'est une danse de salon, une danse qui s'est pratiquée essentiellement dans des clubs privilégiés, la capitale. Et Barbarito Díez est devenu la voix emblématique de ce style de musique. Il est né en 1909 à Bolondrón, province de Matanzas, centre de Cuba. Et Barbarito Díez, même s'il n'a pas étudié la musique, il avait un sens inné pour justement la rythmique et pour la musique. Une oreille, ce qu'on pourrait dire, une oreille parfaite, quoi. Et au cours de sa carrière de plus de 58 ans, il a enregistré un grand nombre d'albums contenant des œuvres tout le répertoire musical cubain, mais essentiellement le danson. Il a voyagé sur plusieurs continents, il a fait des concerts, cabaret, théâtre, la radio, partout. Et je vous le présente avec un grand plaisir ici, Barbarito Díez.

C'était Barbarito Diez, la voix d'or de Cuba, avec la rondalla venezolienne. Que vous dire, c'est les seuls albums avec qualité potable qui ont pu se trouver aujourd'hui avec la voix de Barbarito Diez. Et un chanteur qui a eu sa gloire dans les années 30-40 à Cuba. Puis, bon, il a continué à chanter jusqu'à la fin de sa vie. Il est décédé en 1995. Et j'ai eu le plaisir énorme de pouvoir les connaître personnellement. C'est quelqu'un qui était franc-maçon, voilà. Et comment j'ai invité, pas loin de cet immense bâtiment de la franc-maçonnerie cubaine qui se trouve à l'avenue Salvador Allende, je le voyais passer et saluer à tout le monde avec ce qu'on appelait un gentleman. Tout habillé en blanc, avec une guayabera blanche, bien, bien, toujours bien habillé. Quelqu'un, voilà. Permettez-moi de rendre ce petit hommage à la voix d'or de Cuba, Barbarito Diez.

C'était Bamboleo qui est la fiesta latina. Bamboleo, une agrupation qui date un bon moment, avec la voix magnifique, exceptionnelle et inconfondible de Vania Borges. Vania Borges, ça a été une des premières chanteuses de cette agrupation Bamboleo, et avec Lazarito Valdés, évidemment, le grand pianiste qui dirige cette magnifique orchestre. Et Vania Borges revient à la chanson. Elle avait un peu quitté la scène et elle est partie à l'étranger. Elle a fait ses petits tours au Pérou, par l'Amérique latine en général. Et là, maintenant, elle revient et voilà, elle compose et nous régale avec des magnifiques bonnes choses. Vania Borges, aquí en la fiesta latina. Llegaste como el sol.

El Cha-Cha-Cha, un rythme cubain qui a fait le tour du monde. Et j'étais même surpris de voir Fernandel et même Bourville chanter des chansons en français, mais avec une petite tonalité de Cha-Cha-Cha. Ça a été très, très, très connu ici en France. Je me souviens bien de voir vu des films où Brigitte Bardot danse sur des rythmes de Cha-Cha aussi. Et figurez-vous que c'est un rythme cubain qui date de 1948, créé par le cubain Enrique Jorrin. De nombreux titres sont sortis de sa plume, et notamment justement un qui s'appelle Rico Basilon, qui nous vient avec l'orchestre Aragon de Cuba.

faut dire que bon, les cha-cha-cha avaient devenu un peu désuets à Cuba. Et très peu d'artistes se lancent dans les cha-cha-cha. Mais néanmoins, en Amérique latine, nombreux, on sait qu'on repris des titres de cha-cha-cha. Et je vous disais tout à l'heure, il y a un groupe qui est passé ici en France, très connu, le Machu Cambos, avec Pepito Mi Corazon, qui a fait un travail magnifique autour de ça, une chanson qui a été reprise maintes des fois, même par Bourville et d'autres artistes français. Et donc ici, je me souviens bien d'avoir vu dans les fêtes au rythme de Patrick Sébastien, quelques rythmes de cha-cha-cha. Ah voilà, si, un tout dernier morceau de cha-cha-cha pour les nostalgiques de ce rythme, el cha-cha-cha suavito.

Et voilà, voilà, l'heure de nous quitter vient d'arriver. Merci, merci pour votre fidélité. Je vous donne rendez-vous pour la semaine prochaine, ici même, sous Contact FM.

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